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1: Il est 2 heures.

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1: Il est 3 heures.

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1: Il est 4 heures.

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1: Il est 5 heures.

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1: Il est 6 heures.

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1: Il est 7h.
2: Il est 7h.
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3: Bonjour, bienvenue et merci d'écouter Radio Lodève. Très heureux de vous retrouver les amis en ce vendredi matin. Vendredi 29 mai 2026, la dernière matinale de la semaine mais également du mois. Cédric, c'est moi pour vous accompagner jusqu'à 10h, vous retrouverez tous vos rendez-vous. Dans quelques minutes, le premier rendez-vous de la matinée, c'est l'horoscope. Ce sera avec Sylvie et Thierry à 7h30. Les informations nationales et internationales des RFI à 8h, le retour de l'info locale à 8h10. On fera un point météo avec les prévisions de Météo France. Vous allez voir qu'il va faire encore une belle journée de chaleur aujourd'hui. Un petit peu moins qu'hier, mais il va faire très chaud, les températures vont dépasser les 30 degrés par endroit, même 35. On verra ça en détail. À 9h15, nous partirons du côté des cinémas de la région, voir les films à l'affiche de ce vendredi 29 mai 2026, 149e jour de l'année. Nous fêtons les Gérard, ainsi que les Aymar et les Maximin. Bonne fête à vous, joyeux anniversaire de votre, et le dicton du jour, à la Saint-Gérard, les radis sont encore rares. Voilà pour l'éphéméride, et bien sûr, veille de week-end. Je vous donnerai des infos loisirs, des idées de sortie, des bons plans, et puis de la musique avec Auria, soirée mondaine, et Aerosmith avec Crying. Bonne matinée et bon réveil.

Oria avec Soirée Mondaine. Vous avez le retour de la véloparade sur la voie verte Passe à Faïs au départ de Bédarieux. Demain, samedi 30 mai, donc la véloparade qui fait son grand retour sur la voie verte avec une journée festive, musicale et entièrement gratuite organisée par l'association MV Productions de 14h à 22h. Les cyclistes et les curieux sont invités à rejoindre cette déambulation unique entre le Poujol-sur-Orbe, Bédarieux et Répien, Lamalou-les-Bains. Il y aura Gaylord et sa Rosalotte à partir au départ du Poujol-sur-Orbe. Vous pourrez voir un petit peu comment ça se passe. C'est lui qui l'a fabriqué entièrement. Il y aura le lancement des festivités. Côté musique, place aux sonorités latines et urbaines. Il y aura l'arrivée qui est prévue à 18h30 à la Tuilerie à Bédarieux où la fête continuera jusqu'à 22h. Vous avez des contes de printemps proposés par les graines de conteuses ce dimanche 31 mai à 14h30 au jardin partagé de Villeneuvette à côté de Clermont-Lérault à prix libre à partir de, c'est pour tous, hein, à partir de 6 ans. N'hésitez pas à venir avec votre siège pour plus de confort. Info 06 70 21 16 04. Juste avant l'horoscope, Ellie Goulding sur Radio Lodève.

0: Ellie Goulding, à l'instant sur Radio Dev. Il est 7h15, tout de suite l'horoscope à présenter par Sylvie et Thierry. Bonjour.
1: Bonjour à tous, nous fêtons Aymar aujourd'hui. Alors, quelle va être l'ambiance de la journée?
2: Eh bien, les béliers, vous hésiterez entre égoïsme et altruisme. Partagez ou gardez pour vous, tel sera votre dilemme aujourd'hui.
1: Taureau, le ciel vous envoie un bouquet d'énergie positive, à vous de l'attraper.
2: Gémeaux, profitez donc de cette journée pour contacter vos amis et organiser, pourquoi pas, un super week-end.
1: Cancer, mieux vaut rester sur votre petit nuage plutôt que de réveiller le feu qui couvre sous la cendre.
2: Les lions, vous déborderez d'enthousiasme et saurez rassembler vos proches autour d'une idée diablement séduisante.
1: Vierge, de nombreux obstacles se dresseront sur votre chemin et vous devrez consacrer beaucoup de temps pour les surmonter.
2: Vous êtes balance, alors soyez le plus diplomate possible aujourd'hui, sinon vous risquez d'aller au conflit.
1: Scorpion, votre goût des contacts sera encouragé et amplement satisfait en raison des influx planétaires favorables.
2: Sagittaire, vous serez joyeux, optimiste et envie de prouver que vous êtes le ou la meilleure.
1: Capricorne, seul, vous aurez du mal à résoudre vos problèmes personnels. Alors, confiez-vous à votre conjoint ou partenaire.
2: Les Verseaux, vous serez d'une telle rapidité qu'on aura du mal à vous suivre et même à comprendre ce que vous voulez dire. Alors, du calme, les Verseaux.
1: Enfin, Poissons, il ne vous faudra attendre aucun miracle en cette journée, qui sera, somme toute, très ordinaire. Bonne journée à tous. Demain, nous fêterons Ferdinand.
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0: Il est 7h passé de 17 minutes et c'était l'horoscope que vous retrouverez tout à l'heure à partir de 8h15. Nous on continue avec Téléphone, un autre monde et Coolio avec Gangsta Paradise sur Radio Lodev. Bonne matinée.

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téléphone à l'instant sur Radio Deva. Vous avez un raid de 100% enfants au hameau médiéval de Dieu ce dimanche 31 mai à partir de 10h avec 4 parcours de raid aventure. C'est pour les enfants de 2 à 15 ans avec Drésien, le VTT, taille aventure, course d'orientation, épreuve, surprise, informations sur www.vertical-raid-orb.com. Vous avez le marché aux fleurs et artisanat. Le Kailar en fleurs, c'est la 5e édition, ce dimanche 31 mai au Kailar, bien sûr, de 8h à 15h avec marché de producteurs, artisans, fleurs et plants potagers, buvettes et restauration de producteurs sur place, vie de grenier, animation pour tous les petits, mais aussi pour les grands. Nous, on continue avec Camila Cabello et Havana sur Radio Deva.

0: Camilla Cabello avec Havana. Il est 7h30, tout de suite on retrouve le flash de Radio France International.
1: Fabrice Le Grillet.
2: C'est donc ce vendredi que le volet sécuritaire des négociations entre Israël et le Liban s'ouvre à Washington sous l'égide de l'administration Trump et dans un contexte d'escalade militaire qui rend bien fictif le cessez-le-feu en place depuis le 17 avril. Le Liban où Israël a étendu sa zone de combat contre le Hezbollah et poursuivi ses frappes, au moins 17 morts ce jeudi dans le sud du pays, ainsi que dans la région de Beyrouth où une femme et deux enfants ont été tués. L'enjeu des débats entre représentants sécuritaires libanais et israéliens, créer les conditions propice au dialogue politique qui reprend la semaine prochaine entre les deux pays. Mais les demandes américaines paraissent impossibles à satisfaire pour la partie libanaise. Abla Junaidi.
3: Ce volet sécuritaire des discussions, décorrélé du volet politique attendu la semaine prochaine, c'est l'administration Trump qui l'a voulu. D'après la presse américaine, Washington aimerait avancer sur une solution technique avec l'armée libanaise, la création d'une unité spécialement dédiée au désarmement du Hezbollah, une idée qui ne fait pas du tout l'unanimité au Liban, tant elle porte en elle de risques éminemment politiques. Diviser l'armée libanaise est perçu largement comme un péril pour toute la nation. Affronter directement le Hezbollah nettement mieux doté est vu comme un suicide. Ni le parti milice, ni son allié chiite, Amal, n'ont envoyé de représentants à Washington. Ils rejettent l'idée même de négociation directe avec Israël, qui précisément cette semaine a intensifié ses opérations militaires dans le sud du Liban, officiellement pour empêcher les drones suicides du Hezbollah d'atteindre le nord d'Israël. La délégation libanaise demandera en priorité un véritable cessez-le-feu complet et définitif et un retrait de l'armée israélienne de la zone qu'elle occupe. À l'appui de sa demande, elle rappellera le bilan désastreux, matériel et humain, des frappes israéliennes dans le pays depuis le 2 mars dernier, plus de 3000 morts.
2: Abla Junaidi, et la fin des frappes israéliennes contre le Hezbollah pro-iranien est l'une des exigences de Téhéran pour parvenir à un accord avec les États-Unis. Alors que la guerre vient d'entrer dans son quatrième mois, un cadre d'accord serait en vue, même s'il faut bien sûr rester très prudent. Cadre qui prévoirait une extension de 60 jours du cessez-le-feu conclu le 8 avril. Mais la question du nucléaire iranien serait abordée ultérieurement. Le vice-président américain Jed Evans fait état de beaucoup de progrès. De son côté, l'agence iranienne Tasnim assure que le texte n'est pas encore finalisé, tandis que sur le terrain, les deux camps s'accusent mutuellement d'avoir violé la trêve ces dernières heures encore. En Roumanie, pays membre de l'OTAN, le ministre de la Défense affirme qu'un drone russe a touché un immeuble résidentiel sur son territoire dans la nuit. Deux personnes ont été blessées dans la ville de Galati. C'est près de la frontière avec l'Ukraine où la Russie poursuit ses frappes. Des incursions de drones russes en Roumanie ont déjà été détectées à plusieurs reprises depuis le début du conflit. Mais c'est la première fois qu'un engin s'abat sur un immeuble d'habitation. Dans l'actualité également, la Cour suprême de Maurice rejette la demande de liberté provisoire de Mame Ravatoumang, l'homme d'affaires malgache proche de l'ancien président de Madagascar, Ange Ratzoel, et poursuivi notamment pour blanchiment d'argent et complot présumé. Pour les magistrats, les risques de fuite, de pression sur des témoins ou encore d'altération de preuves demeurent suffisamment importants pour justifier son maintien derrière les barreaux. Le milliardaire est détenu à Maurice depuis la fin du mois de décembre 2025, après son arrestation par la commission mauricienne contre les crimes financiers. Le président philippin achève, lui, ce vendredi une visite d'État de 4 jours au Japon. Première visite à Tokyo de Ferdinand Marcos Jr. en tant que président, qui coïncide avec le 70e anniversaire des relations diplomatiques entre les deux pays, et ce dans un contexte de tensions régionales accrues, notamment autour de Taïwan et de pression chinoise en mer de Chine méridionale. Explication signée Yelena Tomic.
4: La rencontre entre les deux alliés américains s'achève sur un bilan positif. Parmi les principales annonces, Tokyo et Manille ont élevé leurs relations au rang de partenariat global et stratégique. Concrètement, les Philippines et le Japon ont entamé des négociations formelles concernant le partage des renseignements militaires, le transfert de matériel de défense et le renforcement de la coopération maritime. Le Japon s'est engagé aussi à soutenir la modernisation des forces armées philippines et à investir près de 3 milliards d'euros qui devrait permettre la création de plus de 10 000 emplois dans la construction navale et les domaines de l'infrastructure, des semi-conducteurs, de l'intelligence artificielle et de l'énergie verte. Le Japon s'est également engagé à créer des réserves stratégiques de pétrole pour son allié philippin. Les deux pays asiatiques resserrent les liens face aux ambitions chinoises et l'aggravation des tensions avec Taïwan dans leur voisinage proche. Les deux dirigeants avaient déjà durci le ton en cas d'attaque chinoise contre l'île, évoquant une crise existentielle pour Tokyo et le risque pour Manille d'être entraîné dans le conflit.
2: Yelena Tomic pour cette dernière journée de la visite d'État du président philippin Ferdinand Marcos Jr. au Japon. C'est la fin de ce journal sur RFI.
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0: De retour sur Radio Lodève, c'était le flash de Radio France International. Prochain rendez-vous avec l'info, eh bien, ce sera tout à l'heure à partir de 8h. Vous retrouverez Damien Saint-Est pour le flash local. Allez, nous, eh bien, on poursuit avec la musique, juste avant de la musique, un petit coup sur l'éphéméride de ce vendredi 29 mai 2026, 149e jour de l'année. Nous fêtons les Emma, les Gérard et les Maximin. Bonne fête à vous. Joyeux anniversaire si c'est le vôtre aujourd'hui. Et le dicton du jour, à la Saint-Gérard, les radis sont encore rares. Voilà pour l'éphéméride. La musique, c'est Taylor Swift sur Radio Lodève avec Elisabeth Taylor.

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1: Il est 7h, passé de 46 minutes, on va regarder les prévisions de Météo France pour cette journée de vendredi. Du ciel bleu et un soleil, il va faire beau partout. Plus quelques cumulus vont bourgeonner sur le sud de Lozère et jusqu'aux Cévennes gardoises. On a encore un filet de Mistral et de Tramontane ce matin dans les secteurs habituels, avec des rafales de 30 km/h. Cet après-midi, les brises marines l'emportent. Le vent marin atteindra 30 à 40 km/h du bord de mer, mais aussi entre le Roussillon et l'ouest et l'est audois, à peine moins sur l'Hérault et le Gard. Les températures sont ce matin de 13 degrés à Mende, sur nos plaines, 19 degrés à Carcassonne, 21 degrés du côté de Bédarieux, la Malbébert, Ripien, le Bousquet d'Orbe, Lunas, Béziers et Pézenas, 22 à Perpignan et Montpellier, 23 à 7 et déjà 25 degrés à Narbonne. Et cet après-midi, un cran moins qu'hier, hein. On prévoit des maximales de 31 degrés à Mende quand même, 32 degrés à Florac et la Canourgue. Sur les plaines, une nette baisse sur le littoral avec 26 degrés, mais 30 degrés à Narbonne et Béziers, 31 degrés à Perpignan et Montpellier, 32 à Clermont-Lérault, Agnan, Gignac, Lodève, Saint-Guilain-des-Erts, Pézenas, Le Caylar, Soubès-Octon et 33 du côté de Carcassonne. Vous l'avez compris, encore une journée où il va faire très très chaud. Donc on continue avec Vita, ça fait mal, et Foster's People sera du Lodève.

Vita avec Ça fait mal. Vous avez un marché nocturne de producteurs et créateurs demain, samedi 30 mai, à l'ancien camping municipal à la Tour-sur-Orbe de 18h à minuit. Alors venez découvrir les producteurs et créateurs locaux. Pour tout renseignement, le 06 25 98 49 28 et c'est organisé par l'association Tour-Orboise des Minots et leur famille. Vous avez du Qigong à la pleine lune, une expérience originale à la tombée de la nuit pour communier avec la lune et les étoiles. Il y a un rendez-vous demain, samedi 30 mai de 21h45 à 23h au lac du Salagou. Ce sera animé par Françoise Navelle-Brugnon. Elle est enseignante Qigong, Périnée et Mouvement, Bain de Forêt. Vous pouvez la contacter pour tout renseignement au 06 70 93 96 84. Juste avant le flash local de 8h, Louisa et Bleu Soleil avec Soleil Bleu et Gauthier sur Radio Delva. Bonne matinée.

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1: Il est 8h.
2: Bonjour, bienvenue et merci d'écouter Radio Lodev. Nous sommes le vendredi 29 mai. Il est 8h tout de suite, le flash local présenté par Damien Saintès. Bonjour Damien.
3: Bonjour Cédric, bonjour à toutes et bonjour à tous. Une collecte de sang à Clermont-l'Hérault pour débuter la semaine prochaine. Une collecte qui est organisée sur deux jours, ce lundi 1er et mardi 2 juin prochain. Elle va se dérouler à chaque fois à l'espace des Dominicains, les après-midi de 14h jusqu'à 19h. Et vous pouvez prendre rendez-vous en amont en vous rendant sur le site internet du don du sang. Encore quelques heures pour profiter de l'opération tremplin à Bédarieux, des dossiers d'inscription qui sont en ligne sur le site de la ville. Une date limite d'inscription fixée à ce dimanche 31 mai. La commune de Bédarieux qui a donc renouvelé son opération tremplin pour cet été 2026. Et à cette occasion,

0: Plusieurs services municipaux recrutent des saisonniers. Les emplois proposés par la mairie permettent aux jeunes résidents sur la commune de bénéficier d'une première expérience professionnelle, d'avoir un travail rémunéré pendant les vacances d'été, d'enrichir leur CV en accomplissant une mission au service de la collectivité durant cette période estivale. Deux sessions de recrutement sont donc proposées cette année, l'une pour le mois de juillet, l'autre pour le mois d'août. Rappelons que trois conditions sont nécessaires pour prétendre à ce contrat saisonnier. Ne pas avoir déjà bénéficié d'un contrat tremplin, résider à Bédarieux et être âgé de 18 ans à 22 ans maximum. Pour rappel, la date limite de candidature est donc fixée à la fin de ce week-end. Il ne vous reste plus que quelques heures pour candidater. Au mois de juin, la petite enfance est à la fête dans le Clermontais. Le service petite enfance organise deux événements phares pour mettre à l'honneur ces structures d'accueil dédiées aux jeunes enfants. Tout d'abord, la fête de la petite enfance, ensuite la fête des crèches. Alors pour la fête de la petite enfance, c'est le samedi 13 juin prochain au parc Marcel Vidal à Clermont-l'Hérault. De 10h jusqu'à 13h, le parc Marcel Vidal, au siège de la communauté de communes, va se transformer en véritable terrain de jeu pour les enfants et leurs familles. Les parents dont les enfants sont inscrits dans les structures d'accueil petite enfance sont invités à rejoindre la fête et partager des moments conviviaux autour de diverses activités ludiques pour les tout petits. Ensuite, la fête de la crèche qui interviendra, elle, en fin du mois, le mercredi 24 juin de 17h à 19h dans les crèches de Canet et Clermont-l'Hérault. Pour clôturer cette année scolaire 2025-2026, le service petite enfance invite les parents et leurs enfants à participer donc à la fête. Chacune des crèches organise sa propre fête, même jour, même heure. Des travaux pour la fibre sont en cours à Canet, des travaux qui vont durer toute la semaine à venir dans le cadre des travaux de raccordement à la fibre optique sur la départementale 130. La circulation est donc réglementée sur cette route d'Aspirant jusqu'au vendredi 5 juin prochain de 7h à 16h. Un alternat de circulation par feu tricolore est mis en place durant la durée de ces travaux et en dehors donc des horaires de chantier ainsi que les soirs, week-ends, les travaux sont bien sûr interrompus et les voies rendues à la circulation. La communauté de communes du Lodewa et l'Arzac a lancé un appel à candidature pour la 29e édition du Salon des artisans créateurs à l'Odèche qui se tiendra du 19 au 22 novembre prochain à Salarmadier. Vous pouvez encore candidater jusqu'à la fin de cette semaine. Les informations pratiques sont disponibles sur le portail de la communauté de communes du Lodewa et l'Arzac. Fête des mobilités à Poulan. La communauté de communes du Clermontais vous donne rendez-vous le samedi 6 juin prochain à Poulan pour une journée conviviale, festive et familiale autour des mobilités durables organisées au départ de la voie verte côté skatepark. La fête des mobilités va donc proposer de nombreuses animations gratuites accessibles à tous de 9h à 17h. Pensez comme un moment de découverte, d'échange, de sensibilisation. Cette journée va permettre de découvrir les mobilités autrement, plus durables, plus accessibles et plus partagées, que vous soyez amateur de vélo, adepte des balades, en famille ou simplement curieux. Chacun pourra profiter des nombreuses activités proposées tout au long de la journée, au programme notamment l'inauguration du sentier Poulan et les rives de l'Hérault qui aura lieu à 12h. Et puis du football avec la conclusion du championnat Régional 1, la Clermontaise reçoit Fabrègues au stade de l'Estagnol ce vendredi soir à 20h. En Régional 2, Saint-André ira finir la saison à Pays d'Uzès ce samedi soir à 20h30. Et enfin Régional 3, Canet doit empocher un point contre le Buisson à domicile, dernier de la poule au complexe du Bois d'Andrieux ce dimanche à 15h pour être sacré champion.
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2: De retour sur Radio Lodev et merci Damien. Prochain rendez-vous avec l'info tout à l'heure à 8h30. Vous retrouverez le flash de Radio France International. Nous poursuivons avec Amir, avec toi et Miley Cyrus sur Radio Lodev.

Amir, avec toi sur Radio Dev. Vous avez un atelier de cuisine pour les enfants, les petits toquets pour les enfants de 6 à 12 ans ce samedi 30 mai, donc demain, de 9h30 à 12h30 au lieu Terre-Mère, 19 avenue Jean Jaurès à Bédarieux. Toucher, sentir, goûter, imaginer et créer. Un atelier d'expérimentation nourri d'un zeste de curiosité et d'une bonne dose d'audace et de coopération. Dégustation des créations après l'atelier avec les parents. Renseignements auprès de la Talvera au 06 35 27 74 83, atelier à prix libre. Alors allez sur www.latalvera.com. Et vous avez les imprévus au village de Saint-Gervais-sur-Mare proposé par l'association Grandir Ensemble. Ça commence demain, samedi 30 mai jusqu'au 1er juillet. C'est la 13e édition avec exposition d'œuvres d'artistes locaux, amateurs et professionnels. Donc demain à 10h30 le matin, il y aura une déambulation et présentation des œuvres par les artistes place du Quai à Saint-Gervais-sur-Mare. Nous, on continue juste avant l'horoscope avec Chess Smoker et Daya, dont Let Me Down sur Radio Dev.

0: Les Jazzmokers et Daya dans Let Me Down. Il est 8h15. Tout de suite, l'horoscope présenté par Sylvie Thierry. Bonjour.
1: Bonjour à tous. Nous fêtons Aymar aujourd'hui. Alors, quelle va être l'ambiance de la journée?
2: Eh bien, les béliers, vous hésiterez entre égoïsme et altruisme. Partagez ou gardez pour vous, tel sera votre dilemme aujourd'hui.
1: Taureau, le ciel vous envoie un bouquet d'énergie positive, à vous de l'attraper.
2: Gémeaux, profitez donc de cette journée pour contacter vos amis et organiser, pourquoi pas, un super week-end.
1: Cancer, mieux vaut rester sur votre petit nuage plutôt que de réveiller le feu qui couvre sous la cendre.
2: Les lions, vous déborderez d'enthousiasme et saurez rassembler vos proches autour d'une idée diablement séduisante.
1: Vierge, de nombreux obstacles se dresseront sur votre chemin et vous devrez consacrer beaucoup de temps pour les surmonter.
2: Vous êtes balance, alors soyez le plus diplomate possible aujourd'hui, sinon vous risquez d'aller au conflit.
1: Scorpion, votre goût des contacts sera encouragé et amplement satisfait en raison des influx planétaires favorables.
2: Sagittaire, vous serez joyeux, optimiste et envie de prouver que vous êtes le ou la meilleure.
1: Capricorne, seul, vous aurez du mal à résoudre vos problèmes personnels. Alors, confiez-vous à votre conjoint ou partenaire.
2: Les Verseaux, vous serez d'une telle rapidité qu'on aura du mal à vous suivre et même à comprendre ce que vous voulez dire. Alors, du calme, les Verseaux.
1: Enfin, Poissons, il ne vous faudra attendre aucun miracle en cette journée, qui sera, somme toute, très ordinaire. Bonne journée à tous. Demain, nous fêterons Ferdinand.
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0: Il est 8h passé de 17 minutes, c'était l'horoscope, l'horoscope que vous retrouverez bien sûr tout au long du week-end, 7h15 et 8h15, samedi et dimanche. Mais on continue avec Jake et Carla, la recette, et Kaigo et Selena Gomez, It Ain't Me, sur Radio Lodève.

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Jake et Carla avec la recette sur Radio Ludev. Vous avez du théâtre, c'est la pièce Le Dindon par la compagnie Viva. C'est ce vendredi 29 mai à la Tuilerie à Bédarieux à 20h30. Donc ce soir, après le succès du Fil à la Pâte, la compagnie Viva revient avec un fédo explosif et déjanté, Le Dindon. Donc c'est dans le cadre de la saison culturelle de Bédarieux. Pour tout renseignement et pour les réservations, contactez le service culturel au 04 67 95 48 27 ou le www.bedarieux.fr. C'est à 20h30. Donc ce soir à la Tuilerie, ça dure à 1h30 et ça à partir de 12 ans. Juste avant le flash de Radio France Internationale, Christophe Maé avec La Lune sur Radio Ludev. Bonne matinée.

0: 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Il est 8h30, tout de suite on retrouve le flash de Radio France Internationale.
1: Fabrice Legrier.
2: C'est donc ce vendredi que le volet sécuritaire des négociations entre Israël et le Liban s'ouvre à Washington sous l'égide de l'administration Trump et dans un contexte d'escalade militaire qui rend bien fictif le cessez-le-feu en place depuis le 17 avril. Le Liban, où Israël a étendu sa zone de combat contre le Hezbollah et poursuivi ses frappes, au moins 17 morts ce jeudi dans le sud du pays, ainsi que dans la région de Beyrouth où une femme et deux enfants ont été tués. L'enjeu des débats entre représentants sécuritaires libanais et israéliens créer les conditions propice au dialogue politique qui reprend la semaine prochaine entre les deux pays. Mais les demandes américaines paraissent impossibles à satisfaire pour la partie libanaise. Abla Junaidi.
3: Ce volet sécuritaire des discussions, décorrélé du volet politique attendu la semaine prochaine, c'est l'administration Trump qui l'a voulu. D'après la presse américaine, Washington aimerait avancer sur une solution technique avec l'armée libanaise, la création d'une unité spécialement dédiée au désarmement du Hezbollah, une idée qui ne fait pas du tout l'unanimité au Liban, tant elle porte en elle le risque éminemment politique. Diviser l'armée libanaise est perçu largement comme un péril pour toute la nation, affronter directement le Hezbollah nettement mieux doté est vu comme un suicide. Ni le parti milice, ni son allié chiite, Amal, n'ont envoyé de représentants à Washington. Ils rejettent l'idée même de négociations directes avec Israël, qui précisément cette semaine a intensifié ses opérations militaires dans le sud du Liban, officiellement pour empêcher les drones suicides du Hezbollah d'atteindre le nord d'Israël. La délégation libanaise demandera en priorité un véritable cessez-le-feu complet et définitif et un retrait de l'armée israélienne de la zone qu'elle occupe. À l'appui de sa demande, elle rappellera le bilan désastreux, matériel et humain, des frappes israéliennes dans le pays depuis le 2 mars dernier, plus de 3000 morts.
2: Abla Junaidi, et la fin des frappes israéliennes contre le Hezbollah pro-iranien est l'une des exigences de Téhéran pour parvenir à un accord avec les États-Unis. Alors que la guerre vient d'entrer dans son quatrième mois, un cadre d'accord serait en vue, même s'il faut bien sûr rester très prudent. Cadre qui prévoirait une extension de 60 jours du cessez-le-feu conclu le 8 avril. Mais la question du nucléaire iranien serait abordée ultérieurement. Le vice-président américain Jed Evans fait état de beaucoup de progrès. De son côté, l'agence iranienne Tasnim assure que le texte n'est pas encore finalisé, tandis que sur le terrain, les deux camps s'accusent mutuellement d'avoir violé la trêve ces dernières heures encore. En Roumanie, pays membre de l'OTAN, le ministre de la Défense affirme qu'un drone russe a touché un immeuble résidentiel sur son territoire dans la nuit. Deux personnes ont été blessées dans la ville de Galati. C'est près de la frontière avec l'Ukraine où la Russie poursuit ses frappes. Des incursions de drones russes en Roumanie ont déjà été détectées à plusieurs reprises depuis le début du conflit. Mais c'est la première fois qu'un engin s'abat sur un immeuble d'habitation. Dans l'actualité également, la Cour suprême de Maurice rejette la demande de liberté provisoire de Mame Ravatoumang, l'homme d'affaires malgache proche de l'ancien président de Madagascar, Ange Ratzoel, et poursuivi notamment pour blanchiment d'argent et complot présumé. Pour les magistrats, les risques de fuite, de pression sur des témoins ou encore d'altération de preuves demeurent suffisamment importants pour justifier son maintien derrière les barreaux. Le milliardaire est détenu à Maurice depuis la fin du mois de décembre 2025, après son arrestation par la commission mauricienne contre les crimes financiers. Le président philippin achève, lui, ce vendredi une visite d'État de 4 jours au Japon. Première visite à Tokyo de Ferdinand Marcos Jr. en tant que président, qui coïncide avec le 70e anniversaire des relations diplomatiques entre les deux pays, et ce dans un contexte de tensions régionales accrues, notamment autour de Taïwan et de pression chinoise en mer de Chine méridionale. Explication signée Yelena Tomic.
4: La rencontre entre les deux alliés américains s'achève sur un bilan positif. Parmi les principales annonces, Tokyo et Mani ont élevé leurs relations au rang de partenariat global et stratégique. Concrètement, les Philippines et le Japon ont entamé des négociations formelles concernant le partage des renseignements militaires, le transfert de matériel de défense et le renforcement de la coopération maritime. Le Japon s'est engagé aussi à soutenir la modernisation des forces armées philippines et à investir près de 3 milliards d'euros qui devrait permettre la création de plus de 10 000 emplois dans la construction navale et les domaines de l'infrastructure, des semi-conducteurs, de l'intelligence artificielle et de l'énergie verte. Le Japon s'est également engagé à créer des réserves stratégiques de pétrole pour son allié philippin. Les deux pays asiatiques resserrent les liens face aux ambitions chinoises et l'aggravation des tensions avec Taïwan dans leur voisinage proche. Les deux dirigeants avaient déjà durci le ton en cas d'attaque chinoise contre l'île, évoquant une crise existentielle pour Tokyo et le risque pour Manille d'être entraîné dans le conflit.
2: Yelena Tomic pour cette dernière journée de la visite d'État du président philippin Ferdinand Marcos Jr. au Japon. C'est la fin de ce journal sur RFI.
1: Fabrice Legrier.
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0: De retour sur Radio Lodev, c'était le flash de Radio France International. Prochain rendez-vous avec l'info, bien ce sera tout à l'heure à partir de 9h. Vous retrouverez le flash local. Nous on poursuit juste avant les réclames avec Lilou Dan de Prick sur Radio Lodev. Bonne matinée à tous.

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1: Il est 9h.
2: Bonjour, bienvenue et merci d'écouter Radio Lodev. Il est pile 9h. À tout de suite, le flash local présenté par Damien Sentès. Bonjour Damien.
3: Bonjour Cédric, bonjour à toutes et bonjour à tous. Une collecte de Saint-Clermont-l'Hérault pour débuter la semaine prochaine. Une collecte qui est organisée sur 2 jours, ce lundi 1er et mardi 2 juin prochain. Elle va se dérouler à chaque fois à l'espace des Dominicains, les après-midi de 14h jusqu'à 19h. Et vous pouvez prendre rendez-vous en amont en vous rendant sur le site internet du don du sang. Encore quelques heures pour profiter de l'opération tremplin à Bédarieux, des dossiers d'inscription qui sont en ligne sur le site de la ville, une date limite d'inscription fixée à ce dimanche 31 mai. La commune de Bédarieux qui a donc renouvelé son opération tremplin pour cet été 2026 et à cette occasion plusieurs services municipaux recrutent des saisonniers. Les emplois proposés par la mairie permettent aux jeunes résidents sur la commune de bénéficier d'une première expérience professionnelle, d'avoir un travail rémunéré pendant les vacances d'été, d'enrichir leur CV en accomplissant une mission au service de la collectivité durant cette période estivale. 2 sessions de recrutement sont donc proposées cette année, l'une pour le mois de juillet, l'autre pour le mois d'août. Rappelons que 3 conditions sont nécessaires pour prétendre à ce contrat saisonnier. Ne pas avoir déjà bénéficié d'un contrat tremplin, résider à Bédarieux et être âgé de 18 ans à 22 ans maximum. Pour rappel, la date limite de candidature donc fixée à la fin de ce week-end. Il ne vous reste plus que quelques heures pour candidater. Au mois de juin, la petite enfance est à la fête dans le Clermontais. Le service petite enfance organise 2 événements phares pour mettre à l'honneur ces structures d'accueil dédiées aux jeunes enfants. Tout d'abord, la fête de la petite enfance, ensuite la fête des crèches. Alors pour la fête de la petite enfance, c'est le samedi 13 juin prochain au parc Marcel Vidal. À

0: Clermont-Léraud, de 10h jusqu'à 13h. Le parc Marcel Vidal, au siège de la communauté de communes, va se transformer en véritable terrain de jeu pour les enfants et leurs familles. Les parents dont les enfants sont inscrits dans les structures d'accueil petite enfance sont invités à rejoindre la fête et partager des moments conviviaux autour de diverses activités ludiques pour les tout-petits. Ensuite, la fête de la crèche qui interviendra, elle, en fin du mois, le mercredi 24 juin de 17h à 19h dans les crèches de Canet et Clermont-Léraud. Pour clôturer cette année scolaire 2025-2026, le service Petite Enfance invite les parents et leurs enfants à participer donc à la fête. Chacune des crèches organise sa propre fête, même jour, même heure. Des travaux pour la fibre sont en cours à Canet, des travaux qui vont durer toute la semaine à venir dans le cadre des travaux de raccordement à la fibre optique sur la départementale 130. La circulation est donc réglementée sur cette route d'Aspirant jusqu'au vendredi 5 juin prochain de 7h à 16h. Un alternat de circulation par feu tricolore est mis en place durant la durée de ces travaux et en dehors donc des horaires de chantier ainsi que les soirs, week-ends, les travaux sont bien sûr interrompus et les voies rendues à la circulation. La communauté de communes du Lodewa et l'Arzac a lancé un appel à candidature pour la 29e édition du Salon des artisans créateurs à l'ODEF qui se tiendra du 19 au 22 novembre prochain à Salramadier. Vous pouvez encore candidater jusqu'à la fin de cette semaine. Les informations pratiques sont disponibles sur le portail de la communauté de communes du Lodewa et l'Arzac. Fête des mobilités à Paulhan. La communauté de communes du Clermontais vous donne rendez-vous le samedi 6 juin prochain à Paulhan pour une journée conviviale, festive et familiale autour des mobilités durables organisées au départ de la voie verte côté skatepark. La fête des mobilités va donc proposer de nombreuses animations gratuites accessibles à tous de 9h à 17h. Pensez comme un moment de découverte, d'échange, de sensibilisation. Cette journée va permettre de découvrir les mobilités autrement, plus durable, plus accessible et plus partagée, que vous soyez amateur de vélo, adepte des balades, en famille ou simplement curieux. Chacun pourra profiter des nombreuses activités proposées tout au long de la journée, au programme notamment l'inauguration du sentier Paulhan et les rives de l'Hérault qui aura lieu à 12h. Et puis du football avec la conclusion du championnat régional 1, la Clermontaise reçoit Fabrègue au stade de l'Estagnol ce vendredi soir à 20h. En régional 2, Saint-André ira finir la saison à Pays d'Uzès ce samedi soir à 20h30. Et enfin, régional 3, Canet doit empocher un point contre le Buisson à domicile, dernier de la poule au complexe du Bois d'Andrieux ce dimanche à 15h pour être sacré champion.
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2: De retour sur Radio Lodev et merci Damien. Prochain rendez-vous avec l'info, ce sera tout à l'heure à partir de 9h30. Vous retrouverez le flash de Radio France Internationale. Allez, non, pour sa musique avec This Is et Théodora et Jane avec All Right sur Radio Lodev. Bonne matinée à tous.

Merci d'écouter Radio Lodev. L'association Les Oies Sauvages vous propose des cours de gymnastique senior adaptés à Campelon, avec travail de prévention des chutes, travail de l'équilibre et de la coordination, travail de la souplesse et des articulations. C'est tous les mercredis de 16h à 17h dans la salle du foyer rural à Campelon. C'est pour tout niveau, c'est à partir de 60 ans. Pour tout renseignement et inscription, au 06 10 54 63 96. Vous avez des cours de yoga dans la salle polyvalente du Kailar tous les lundis de 18h30 à 20h. Info et réservation au 06 72 88 61 62. Et vous avez également des cours de yoga à Tossac tous les lundis matins de 10h à 11h30 dans la salle communale de Tossac. Renseignement au 07 67 30 02 35.

Merci d'écouter Radio Dev, c'était Elena avec Capuche. Allez, on part du côté des cinémas de la région, voir les films à l'affiche de ce vendredi 29 mai 2026. On part tout d'abord du côté des cinémas, l'Uteva de l'Odev qui vous propose Les Goûteuses d'Hitler en VO, sous-titré à 17h45, Histoire parallèle à 17h30, 20h30, La Vénus électrique à 20h30 ce soir. Direction le cinéma Alain René de Clermont-Léraud qui lui vous propose The New West en VO à 14h30, Pour le plaisir à 16h30, Le dernier Star Wars à 20h45 ce soir et Première ligne en VO à 18h30 à direction Bellarieux avec le cinéma Jean-Claude Carrière de Bellarieux qui vous propose ce vendredi L'Abandon, l'histoire de Samuel Paty à 18h30, L'objet du délit à 14h à 18h30, La Vénus électrique à 14h, Michael à 20h45, Star Wars à 14h à 20h30 et Tout va super à 18h30 et 21h15. Voilà ce qui vous attend du côté du cinéma de la région. Nous continuons avec la musique et Dua Lipa et New Rules sur Radio Lodève. Bonne matinée.

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Bienvenue et merci d'écouter Radio Lodève. Tiens, notez ces quelques visites guidées et commentées. Tout d'abord, la visite du château fort de Diour qui a été édifié entre le 12e et 17e siècle. Des visites guidées tout au long de l'année. La visite est accompagnée par le propriétaire des lieux, monsieur Bertrand Fleutiot. De plus, elle est guidée par un parcours sonore qui diffuse des éléments historiques et architecturaux du monument lors du passage dans 6 stations. 3 maquettes pédagogiques du château présentant l'architecture de l'édifice à 3 époques. La durée de la visite, c'est 1 heure environ. Alors, pour tout renseignement, si vous souhaitez réserver, n'hésitez pas à contacter le 07 84 32 90 30. Vous avez des visites guidées et commentées du four à chaux à la Tour-sur-Orbe, unique en Occitanie. Venez découvrir cette usine de production de chaux du 19e siècle, récemment restaurée et protégée au titre des monuments historiques. Des visites guidées tout au long de l'année pour des groupes individuels, en groupe ou en famille. Renseignements, inscriptions et tarifs au 06 30 55 83 14. Et vous avez des visites guidées également du bourg médiéval fortifié de Boussague sur la commune de la Tour-sur-Orbe et de ses bâtiments inscrits au monument historique proposé par l'association Les Amis du Vieux Boussague. Alors, des visites guidées et commentées individuelles, elles aussi, en groupe ou en famille. Renseignements et réservation des visites au 06 21 71 65 53.

0: Merci d'écouter Radio Lodève. Il est 9h30. Tout de suite, on retrouve le flash de Radio France Internationale.
1: Fabrice Le Grillet.
2: C'est donc ce vendredi que le volet sécuritaire des négociations entre Israël et le Liban s'ouvre à Washington sous l'égide de l'administration Trump et dans un contexte d'escalade militaire qui rend bien fictif le cessez-le-feu en place depuis le 17 avril. Le Liban où Israël a étendu sa zone de combat contre le Hezbollah et poursuivi ses frappes, au moins 17 morts ce jeudi dans le sud du pays, ainsi que dans la région de Beyrouth où une femme et deux enfants ont été tués. L'enjeu des débats entre représentants sécuritaires libanais et israéliens créer les conditions propice au dialogue politique qui reprend la semaine prochaine entre les deux pays. Mais les demandes américaines paraissent impossibles à satisfaire pour la partie libanaise. Abla Junaidi.
3: Ce volet sécuritaire des discussions, décorrélé du volet politique attendu la semaine prochaine, c'est l'administration Trump qui l'a voulu. D'après la presse américaine, Washington aimerait avancer sur une solution technique avec l'armée libanaise, la création d'une unité spécialement dédiée au désarmement du Hezbollah, une idée qui ne fait pas du tout l'unanimité au Liban, tant elle porte en elle de risques éminemment politiques. Diviser l'armée libanaise est perçu largement comme un péril pour toute la nation. Affronter directement le Hezbollah nettement mieux doté est vu comme un suicide. Ni le parti milice, ni son allié chiite, Amal, n'ont envoyé de représentants à Washington. Ils rejettent l'idée même de négociations directes avec Israël, qui précisément cette semaine a intensifié ses opérations militaires dans le sud du Liban. Officiellement, pour empêcher les drones suicides du Hezbollah d'atteindre le nord d'Israël, la délégation libanaise demandera en priorité un véritable cessez-le-feu complet et définitif et un retrait de l'armée israélienne de la zone qu'elle occupe. À l'appui de sa demande, elle rappellera le bilan désastreux, matériel et humain, des frappes israéliennes dans le pays depuis le 2 mars dernier, plus de 3000 morts.
2: Abla Junaidi, la fin des frappes israéliennes contre le Hezbollah pro-iranien est l'une des exigences de Téhéran pour parvenir à un accord avec les États-Unis. Alors que la guerre vient d'entrer dans son quatrième mois, un cadre d'accord serait en vue, même s'il faut bien sûr rester très prudent. Cadre qui prévoirait une extension de 60 jours du cessez-le-feu conclu le 8 avril. Mais la question du nucléaire iranien serait abordée ultérieurement. Le vice-président américain Jed Evans fait état de beaucoup de progrès. De son côté, l'agence iranienne Tasnim assure que le texte n'est pas encore finalisé, tandis que sur le terrain, les deux camps s'accusent mutuellement d'avoir violé la trêve ces dernières heures encore. En Roumanie, pays membre de l'OTAN, le ministre de la Défense affirme qu'un drone russe a touché un immeuble résidentiel sur son territoire dans la nuit. Deux personnes ont été blessées dans la ville de Galati. C'est près de la frontière avec l'Ukraine où la Russie poursuit ses frappes. Des incursions de drones russes en Roumanie ont déjà été détectées à plusieurs reprises depuis le début du conflit. Mais c'est la première fois qu'un engin s'abat sur un immeuble d'habitation. Dans l'actualité également, la Cour suprême de Maurice rejette la demande de liberté provisoire de Mame Ravatoumang, l'homme d'affaires malgache proche de l'ancien président de Madagascar, Ange Ratzoel, et poursuivi notamment pour blanchiment d'argent et complot présumé. Pour les magistrats, les risques de fuite, de pression sur des témoins ou encore d'altération de preuves demeurent suffisamment importants pour justifier son maintien derrière les barreaux. Le milliardaire est détenu à Maurice depuis la fin du mois de décembre 2025, après son arrestation par la commission mauricienne contre les crimes financiers. Le président philippin achève, lui, ce vendredi une visite d'État de 4 jours au Japon. Première visite à Tokyo de Ferdinand Marcos Jr. en tant que président, qui coïncide avec le 70e anniversaire des relations diplomatiques entre les deux pays. Et ce, dans un contexte de tensions régionales accrues, notamment autour de Taïwan et de pression chinoise en mer de Chine méridionale. Explication signée Yelena Tomic.
4: La rencontre entre les deux alliés américains s'achève sur un bilan positif. Parmi les principales annonces, Tokyo et Mani ont élevé leurs relations au rang de partenariat global et stratégique. Concrètement, les Philippines et le Japon ont entamé des négociations formelles concernant le partage des renseignements militaires, le transfert de matériel de défense et le renforcement de la coopération maritime. Le Japon s'est engagé aussi à soutenir la modernisation des forces armées philippines et à investir près de 3 milliards d'euros qui devrait permettre la création de plus de 10 000 emplois dans la construction navale et les domaines de l'infrastructure, des semi-conducteurs, de l'intelligence artificielle et de l'énergie verte. Le Japon s'est également engagé à créer des réserves stratégiques de pétrole pour son allié philippin. Les deux pays asiatiques resserrent les liens face aux ambitions chinoises et l'aggravation des tensions avec Taïwan dans leur voisinage proche. Les deux dirigeants avaient déjà durci le ton en cas d'attaque chinoise contre l'île, évoquant une crise existentielle pour Tokyo et le risque pour Mani d'être entraîné dans le conflit.
2: Yelena Tomic pour cette dernière journée de la visite d'État du président philippin Ferdinand Marcos Jr. au Japon. C'est la fin de ce journal sur RFI.
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0: De retour sur Radio Le Dev, c'était le flash de Radio France International. Prochain rendez-vous avec l'info, et bien ce sera tout à l'heure à partir de 10h. Vous retrouverez le flash local juste avant les réclames. Pierre Garnier avec l'Horizon et Eco Smith avec Cool Kid sur Radio Le Dev. Bonne matinée à tous.

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Merci d'écouter Radio Lodève. C'était Marc Lavoine avec les tournesols. Et bien voilà, c'est terminé pour moi. N'oubliez pas, dans quelques minutes à 10h, le flash local présenté par Damien Sentès à 10h midi. Vous serez avec Lenny pour la seconde et dernière partie de matinée. Moi, je vous retrouve dès cet après-midi à partir de 17h. Et on se quitte avec Lady Gaga et Bad Romance. Excellente journée à l'écoute de Radio Lodève. Surtout, prenez bien soin de vous et de vos proches. À cet après-midi 17h. Ciao, ciao.

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1: Il est 10h.
2: Il est 10h tout rond, bonjour à tous et à toutes. Vous êtes avec Lenny sur Radio Lodève, l'animateur préféré de votre animateur préféré. J'espère que vous allez tous très bien et on se retrouve du coup pour cette matinale et ce jusqu'à midi. Je tiens à vous informer qu'à 10h30, vous pourrez retrouver votre flash Radio France Internationale. À 10h15, vous pourrez retrouver votre rubrique des petites annonces. Mais pour l'instant, je vous propose de commencer avec le flash info local de Damien Sintès. Bonjour Damien.
3: Bonjour Lenny, bonjour à toutes et bonjour à tous. Au mois de juin, la petite enfance est en fête dans le Clermontais. Le service petite enfance organise deux événements phares pour mettre à l'honneur les structures d'accueil dédiées aux jeunes enfants. Tout d'abord la fête de la petite enfance, ensuite la fête des crèches, la fête de la petite enfance. C'est donc le samedi 13 juin prochain au parc Marcel Vidal de Clermont-Léraud. De 10h jusqu'à 13h, le parc Marcel Vidal, au siège de la communauté de communes, va se transformer en véritable terrain de jeu pour les enfants et leurs familles. Les parents dont les enfants sont inscrits dans les structures d'accueil petite enfance sont invités à rejoindre la fête et partager des moments conviviaux autour des diverses activités ludiques pour les tout-petits. Ensuite, la fête de la crèche qui interviendra le mercredi 24 juin prochain de 17h à 19h. Pour clôturer l'année scolaire 2025-2026, le service petite enfance invite les parents et leurs enfants inscrits dans l'une des deux crèches intercommunales à participer à cette fête. Chacune des crèches de Clermont-Léraud et Canet organise sa propre fête, même jour, même heure. Collecte de sang à Clermont-Léraud. Une prochaine collecte est organisée ce lundi 1er et mardi 2 juin prochain. Elle se déroulera à l'espace des Dominicaines de 14h à 19h les deux après-midi. Vous pouvez prendre rendez-vous en amont en vous rendant sur le site internet du don du sang. Encore quelques heures pour répondre à la commune de Bédarieux pour l'opération Tremplin. Des dossiers d'inscription qui sont en ligne sur le site de la ville avec une date limite d'inscription fixée à ce 31 mai. La ville de Bédarieux qui renouvelle son opération Tremplin pour l'été 2026. À cette occasion, plusieurs services municipaux recrutent des saisonniers. Les emplois proposés par la mairie permettent aux jeunes résidents sur la commune de bénéficier d'une première expérience professionnelle, d'avoir un travail rémunéré pendant les vacances d'été, d'enrichir leur CV en accomplissant une mission au service de la collectivité durant cette période estivale. Deux sessions de recrutement sont proposées cette année, l'une pour le mois de juillet, l'autre pour le mois d'août. Rappelons que trois conditions sont nécessaires pour prétendre à ce contrat saisonnier. Ne pas avoir déjà bénéficié d'un contrat tremplin, résider à Bédarieux et être âgé de 18 à 22 ans maximum. La date limite de candidature est donc fixée à ce dimanche 31 mai.

0: 2,94 millions d'euros d'aides versées aux conchyliculteurs et éroltés au titre des calamités agricoles de l'été 2025. L'Hérault a bénéficié d'une enveloppe globale de 4,22 millions d'euros pour indemniser les pertes de fonds liées aux calamités agricoles de l'été dernier. Des températures élevées ont engendré une perte de coquillages en conchyliculture, une mortalité des pieds de vigne ainsi que des plantes à parfums aromatiques et médicinales. La totalité des aides aux conchyliculteurs ont déjà été versées aux professionnels de la filière. Pour les autres filières concernées, les indemnisations sont donc en cours de versement sur présentation des factures acquittées, des plans remplacés. Pour tout renseignement complémentaire, la DDTM de l'Hérault peut être contactée par courriel ou par téléphone. Des travaux pour la fibre sont en cours à Canet dans le cadre de travaux de raccordement à la fibre optique sur la départementale 130. La circulation est donc réglementée sur cette route d'aspirants jusqu'au vendredi 5 juin prochain, la semaine qui arrive donc de 7h à 16h. Un alternat de circulation par feu tricolore sera mis en place durant ces travaux. En dehors des horaires de chantier ainsi que les soirs, week-ends, des jours fériés, les travaux sont bien sûr interrompus et les voies rendues à la circulation. Fête des mobilités à Paulhan, la communauté de communes du Clermontais vous donne rendez-vous le samedi 6 juin prochain à Paulhan pour une journée conviviale, festive et familiale autour des mobilités durables. Organisée au départ de la Voie Verte côté skatepark, cette fête des mobilités va proposer de nombreuses animations gratuites, accessibles à tous de 9h à 17h. Pensée comme un moment de découverte, d'échange et de sensibilisation, cette journée va permettre de découvrir les mobilités autrement, plus durables, plus accessibles et plus partagées. Que vous soyez amateur de vélo, adepte des balades en famille ou simplement curieux, chacun pourra profiter de nombreuses activités proposées tout au long de la journée avec au programme notamment l'inauguration du sentier Paulhan et les rives de l'Hérault qui se tiendra à 12h.
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2: C'était le flash d'info locale de Damien Cites. Je vous propose tout de suite d'entamer l'instant musical avec Shake It Off de Taylor Swift. Mais avant ça, vous allez pouvoir profiter de Belle Demoiselle de Christophe Maé. Bonne

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0: Vous êtes toujours avec Léni sur Radio Lodev. Il est 10h passé de 15 minutes et je pense qu'il est l'heure pour votre rubrique des petites annonces.
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2: Voici la rubrique des petites annonces. Personne sérieuse de 78 ans recherche un appartement FE2 au premier étage au rez-de-chaussée sur les secteurs de Lodève, Bédarieux, Paulhan, Pézenas, Gignac, Clermont-Lérault. Prix maximum du loyer 600 euros. 06 19 48 49 26. Vend 6 chaises en chêne de salle à manger pour 150 euros et vend aussi un ventilateur à pied à 15 euros. Le tout c'est au 06 26 16 01 33. On recherche et achète des poupées Tchouki en bon état de la marque GG des années 60-70. 06 14 54 80 04. Vend une moto Kawasaki vert 6000 cm3, contrôle technique OK, 19 000 km avec pneus neufs et poignées chauffantes. Le prix de la moto 7 500 euros. 06 80 32 19 28 pour tout renseignement. Vend un vélo pliable pour femmes pour 60 euros. 06 62 66 90 44. À vendre bâche de piscine d'hiver 8 m60 sur 4 m55 à 250 euros. Vend une horloge ancienne en bois plein, 200 euros. Un évier de cuisine en résine à 50 euros. Un radiateur à bain d'huile à 30 euros. Le tout au 06 26 16 01 33. Vend Opel Crossland de 2021, gris, boîte 6 vitesses, véhicule tout équipé, 74 000 km, essence, distribution, pompe à eau et 4 pneus neufs, facture à l'appui, 11 500 euros prix à débattre, 06 22 87 37 15. Vend une Honda Jazz essence grise argentée de 2007, 163 000 km, contrôle technique de 2026, ok, la propriétaire est trop âgée et cesse de conduire, 06 52 72 29 35. Voilà pour la rubrique des petites annonces. Vous souhaitez passer une petite annonce, vous souhaitez obtenir un renseignement sur les annonces que je viens de vous donner, il vous suffit de nous contacter par téléphone au 04 67 44 27 34. Vous pouvez également nous transmettre vos annonces par mail à l'adresse suivante radiolodev@orange.fr. La rubrique des petites annonces, vous la retrouverez avec Cédric cet après-midi à 17h15.
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0: Voilà tout pour la rubrique des petites annonces. Et avant de reprendre la musique, je tiens à vous informer que vous allez pouvoir très prochainement retrouver Jazz Orb, le repas concert organisé par l'association Jazz Orb qui aura lieu ce jeudi 28 mai, c'est-à-dire aujourd'hui même, au restaurant La Parenthèse à Lamalou, avec le repas à 19h et le concert à 21h. Vous pourrez y retrouver un groupe exclusivement féminin nommé le Wonder Brass Quartet. Ce groupe né bien évidemment à Toulouse. À travers d'un répertoire éclectique, vous pourrez également retrouver des compositions et des arrangements originaux aux influences jazz, funk et latine. Et vous pourrez retrouver bien évidemment tous ces musiciens avec à la grosse caisse préparée Wilma Ambrosio au trombone, Hélène Groulier au sous-bassophone, Caroline Marseillac et au saxophone soprano Sarah Megalati. Les réservations, elles, par contre, sont obligatoires au 07 82 48 67 54. Et je vous propose tout de suite de reprendre la musique avec les frérots de la Vega sous le titre Ton visage. Et après ça, vous pourrez profiter de la voiture, célèbre voiture Spider de Maître Gims. Bonne écoute sur Radio Lodève.

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0: Fabrice Le Grillet.
1: C'est donc ce vendredi que le volet sécuritaire des négociations entre Israël et le Liban s'ouvre à Washington sous l'égide de l'administration Trump et dans un contexte d'escalade militaire qui rend bien fictif le cessez-le-feu en place depuis le 17 avril. Le Liban où Israël a étendu sa zone de combat contre le Hezbollah et poursuivi ses frappes, au moins 17 morts ce jeudi dans le sud du pays, ainsi que dans la région de Beyrouth où une femme et deux enfants ont été tués. L'enjeu des débats entre représentants sécuritaires libanais et israéliens, créer les conditions propice au dialogue politique qui reprend la semaine prochaine entre les deux pays. Mais les demandes américaines paraissent impossibles à satisfaire pour la partie libanaise. Abla Junaidi.
2: Ce volet sécuritaire des discussions, décorrélé du volet politique attendu la semaine prochaine, c'est l'administration Trump qui l'a voulu. D'après la presse américaine, Washington aimerait avancer sur une solution technique avec l'armée libanaise, la création d'une unité spécialement dédiée au désarmement du Hezbollah, une idée qui ne fait pas du tout l'unanimité au Liban, tant elle porte en elle de risques éminemment politiques. Diviser l'armée libanaise est perçu largement comme un péril pour toute la nation, affronter directement le Hezbollah nettement mieux doté est vu comme un suicide. Ni le parti milice, ni son allié chiite, Amal, n'ont envoyé de représentants à Washington. Ils rejettent l'idée même de négociations directes avec Israël, qui précisément cette semaine a intensifié ses opérations militaires dans le sud du Liban, officiellement pour empêcher les drones suicides du Hezbollah d'atteindre le nord d'Israël. La délégation libanaise demandera en priorité un véritable cessez-le-feu complet et définitif et un retrait de l'armée israélienne de la zone qu'elle occupe. À l'appui de sa demande, elle rappellera le bilan désastreux, matériel et humain, des frappes israéliennes dans le pays depuis le 2 mars dernier, plus de 3000 morts.
1: Abla Junaidi, et la fin des frappes israéliennes contre le Hezbollah pro-iranien est l'une des exigences de Téhéran pour parvenir à un accord avec les États-Unis. Alors que la guerre vient d'entrer dans son quatrième mois, un cadre d'accord serait en vue, même s'il faut bien sûr rester très prudent. Cadre qui prévoirait une extension de 60 jours du cessez-le-feu conclu le 8 avril. Mais la question du nucléaire iranien serait abordée ultérieurement. Le vice-président américain Jed Evans fait état de beaucoup de progrès. De son côté, l'agence iranienne Tasnim assure que le texte n'est pas encore finalisé, tandis que sur le terrain, les deux camps s'accusent mutuellement d'avoir violé la trêve ces dernières heures encore. En Roumanie, pays membre de l'OTAN, le ministre de la Défense affirme qu'un drone russe a touché un immeuble résidentiel sur son territoire dans la nuit. Deux personnes ont été blessées dans la ville de Galati. C'est près de la frontière avec l'Ukraine où la Russie poursuit ses frappes. Des incursions de drones russes en Roumanie ont déjà été détectées à plusieurs reprises depuis le début du conflit. Mais c'est la première fois qu'un engin s'abat sur un immeuble d'habitation. L'Union européenne annonce la mise en place d'un pont aérien pour apporter de l'aide médicale à Bounia, cette ville de l'est de la RDC, épicentre de la flambée de l'épidémie d'Ebola que connaît le pays depuis deux semaines. Un premier vol cargo parti de Nairobi au Kenya et transportant 8 tonnes de matériel s'est posé ce jeudi dans le chef-lieu de la province de l'Ituri. Au total, ce seront 100 tonnes d'équipements de protection, de tentes et de médicaments provenant de Belgique qui vont être acheminés jusqu'au 6 juin. 3 des 26 provinces que compte la RDC sont touchées. On compte 1077 cas suspects et 246 décès probablement liés à la maladie. 8 cas suspects, dont un décès en Angola. Hier jeudi, le directeur d'Africa CDC, Jean Kaseka, a lancé un appel pour plus de fonds afin d'endiguer l'épidémie. Il a également dénoncé l'attitude protectionniste de certains pays, sans les nommer. On l'écoute.
3: Nous ne pouvons pas arrêter cette épidémie sans moyens, avec de simples déclarations politiques faites par certains pays. Et surtout, nous ne pouvons pas arrêter cette épidémie avec des restrictions de voyage que certains pays occidentaux ont commencé à imposer aux pays africains. C'est une honte de voir un pays comme le Soudan du Sud, qui n'a pas un seul cas suspect, pas un seul décès suspect, être frappé par ces restrictions de voyage. Qui peut m'expliquer pourquoi ? La façon dont certains pays occidentaux traitent l'Afrique est inacceptable. Nous appelons également nos pays africains à faire preuve de compréhension. C'est en renforçant les mesures de santé publique aux frontières que nous pouvons mettre fin à cette épidémie. Nous n'avons pas besoin de fermer nos frontières à nos propres frères et sœurs.
1: Jean Kaseka, directeur d'Africa CDC, notait que l'Ouganda et le Rwanda ont annoncé la fermeture de leurs frontières avec la RDC. C'est la fin de ce journal sur RFI.
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5: Voilà tout pour votre flash Radio France Internationale. Et avant de reprendre la musique, je tiens à vous informer
0: que vous allez pouvoir retrouver ce dimanche 31 mai à 18h à Les Amis des Orgues de Clermont-Lérault lors du récital de piano d'Annette Bus comme je l'ai dit, dimanche 31 mai à 18h à l'espace des Dominicains à Clermont-Lérault. Après des études de piano en Allemagne et en Angleterre, des concerts et des récitals, Annette Bus enregistre notamment en 2007 les préludes de l'opéra 34 de Shostakovich, enregistrement encensé par la critique. Installée aujourd'hui dans les Hauts-Cantons, elle donne régulièrement des concerts en Angleterre, en Allemagne ainsi qu'en France. Pour plus de renseignements et vous inscrire à ce récital de piano, vous pouvez contacter le 07 83 58 77 06 ou au mail contact@musiqueetpassion.fr. Je vous propose tout de suite de reprendre la musique avec Alors on danse de Stromae, mais avant ça vous allez pouvoir profiter de Mika et son titre Boom Boom Boom. Bonne écoute sur Radio Lodève.

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C'était Allons Redanse de Stromae. Bien évidemment, vous êtes toujours avec Lenny sur Radio Lodev. Et avant de reprendre la musique, je tiens à vous informer que vous pouvez retrouver jusqu'au 7 juin 2026 l'exposition de Patrick Dagnon nommée SPASP, une rétrospective de 50 ans de peinture. Et vous pourrez retrouver ça au Cellier des Chanoines à Lodev avec une ouverture le vendredi, samedi et dimanche, ainsi que les jours fériés de 10h à 13h et de 15h à 18h. Vous pourrez retrouver en parallèle d'autres expositions comme celle que vous pourrez retrouver au bar salon de thé culturel La Fontaine jusqu'au 30 septembre, au grand minuscule restaurant café culturel jusqu'au 30 juin et à partir du 18 mai, vous pourrez retrouver une troisième exposition à la Musbrock café culturel au square Georges Auric à Lodev et ce jusqu'au 15 juin. Donc quoi de mieux si vous êtes férus de peinture qu'aller profiter de cette belle rétrospective. Je vous propose tout de suite de reprendre la musique avec La Lune de Christophe Maé, mais avant ça, je vous propose de replonger dans vos mémoires avec Memories de Maroon 5. Bonne écoute sur Radio Lodev.

C'était La Lune de Christophe Maé. Et avant de reprendre la musique, je tiens à vous informer que vous allez pouvoir retrouver à la bibliothèque Max Rouquette de Clermont-Lérault ce samedi 30 mai de 10h à 18h la fête du jeu. Vous pourrez retrouver également toutes ces activités Place de la République et rue Louis Blanc. Vous pourrez y retrouver jeux géants, jeux de rôle, rétro gaming, jeux de plateau, espace tout petit, jeux anciens en bois, également des ventes de livres et de jeux d'occasion, un bar à jus et du snacking, ainsi qu'un espace pique-nique. Et pour tous ceux qui n'ont pas peur de se faire dévorer par des loups-garous, vous pourrez profiter d'un prolongement de cette soirée jeu au château de 20h à 23h avec un loup-garou géant proposé par l'association Lady Time. Vous pouvez venir avec votre pique-nique si vous n'avez pas envie de profiter de la buvette sur place. Quoi de mieux pour passer un super samedi que profiter d'une enfilade de jeux, que vous soyez grand joueur ou joueur occasionnel. Il n'y a pas de mauvais moment pour profiter d'une merveilleuse journée, surtout sur la fête du jeu. Je vous propose tout de suite de reprendre la musique avec Maneskin sur le titre Honey. Mais avant ça, vous allez pouvoir profiter de Watty House de Section d'Assaut. Bonne écoute sur Radio Le Dev.

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1: Il est 11h.
2: Vous êtes toujours avec Yvonne, décidément. Il est 11h, vous êtes toujours avec Lénie sur Radio Lodev. J'espère que vous allez toujours aussi bien que depuis le début de cette matinale. Et quoi de mieux pour conclure la semaine que vous faire un petit topo de ce que vous allez pouvoir écouter sur le deuxième créneau de ma matinale à de 11h à midi. Vous allez pouvoir retrouver à 13h décidément, fin de semaine pour tout le monde. 11h30 votre flash Radio France Internationale, 11h15 votre chronique psy présentée par Nancy Seb, la psy vous en parle. Mais pour l'instant je vous propose de commencer avec le flash d'info locale de Damien Sintès. Bonjour Damien.
3: Bonjour Léni, bonjour à toutes et bonjour à tous. Au mois de juin, la petite enfance est en fête dans le Clermontais. Le service petite enfance organise deux événements phares pour mettre à l'honneur les structures d'accueil dédiées aux jeunes enfants. Tout d'abord la fête de la petite enfance, ensuite la fête des crèches, la fête de la petite enfance. C'est donc le samedi 13 juin prochain au parc Marcel Vidal de Clermont-Léraud. De 10h jusqu'à 13h, le parc Marcel Vidal, au siège de la communauté de communes, va se transformer en véritable terrain de jeu pour les enfants et leurs familles. Les parents dont les enfants sont inscrits dans les structures d'accueil petite enfance sont invités à rejoindre la fête et partager des moments conviviaux autour des diverses activités ludiques pour les tout-petits. Ensuite, la fête de la crèche qui interviendra le mercredi 24 juin prochain de 17h à 19h. Pour clôturer l'année scolaire 2025-2026, le service petite enfance invite les parents et leurs enfants inscrits dans l'une des deux crèches intercommunales à participer à cette fête. Chacune des crèches de Clermont-Léraud et Canet organise sa propre fête, même jour, même heure. Collecte de sang à Clermont-Léraud. Une prochaine collecte est organisée ce lundi 1er et mardi 2 juin prochain. Elle se déroulera à l'espace des Dominicaines de 14h à 19h les deux après-midi. Vous pouvez prendre rendez-vous en amont en vous rendant sur le site internet du don du sang. Encore quelques heures pour répondre à la commune de Bédarieux pour l'opération Tremplin. Des dossiers d'inscription qui sont en ligne sur le site de la ville avec une date limite d'inscription fixée à ce 31 mai. La ville de Bédarieux qui renouvelle son opération Tremplin pour l'été 2026. À cette occasion, plusieurs services municipaux recrutent des saisonniers. Les emplois proposés par la mairie permettent aux jeunes résidents sur la commune de bénéficier d'une première expérience professionnelle, d'avoir un travail rémunéré pendant les vacances d'été, d'enrichir leur CV en accomplissant une mission au service de la collectivité durant cette période estivale. Deux sessions de recrutement sont proposées cette année, l'une pour le mois de juillet, l'autre pour le mois d'août. Rappelons que trois conditions sont nécessaires pour prétendre à ce contrat saisonnier. Ne pas avoir déjà bénéficié d'un contrat tremplin, résider à Bédarieux et être âgé de 18 à 22 ans maximum. La date limite de candidature est donc fixée à ce dimanche 31 mai. 2,94 millions d'euros d'aides versées aux conchyliculteurs héraultés au titre des calamités agricoles de l'été 2025. L'Hérault a bénéficié d'une enveloppe globale de 4,22 millions d'euros pour indemniser les pertes de fonds liées aux calamités agricoles de l'été dernier. Des températures élevées ont engendré une perte de coquillages en conchyliculture, une mortalité des pieds de vigne ainsi que des plantes à parfums aromatiques et médicinales. La totalité des aides

0: conchyliculteurs ont déjà été versés aux professionnels de la filière. Pour les autres filières concernées, les indemnisations sont donc en cours de versement sur présentation des factures acquittées, des plans remplacés. Pour tout renseignement complémentaire, la DDTM de l'Hérault peut être contactée par courriel ou par téléphone. Des travaux pour la fibre sont en cours à Canet dans le cadre de travaux de raccordement à la fibre optique sur la départementale 130. La circulation est donc réglementée sur cette route d'Aspiran jusqu'au vendredi 5 juin prochain, la semaine qui arrive donc de 7h à 16h. Un alternat de circulation par feu tricolore sera mis en place durant ces travaux. En dehors des horaires de chantier ainsi que les soirs, week-ends, des jours fériés, les travaux sont bien sûr interrompus et les voies rendues à la circulation. Fête des mobilités à Pollan, la communauté de communes du Clermontais vous donne rendez-vous le samedi 6 juin prochain à Pollan pour une journée conviviale, festive et familiale autour des mobilités durables. Organisée au départ de la Voie Verte côté skatepark, cette fête des mobilités va proposer de nombreuses animations gratuites, accessibles à tous de 9h à 17h. Pensée comme un moment de découverte, d'échange et de sensibilisation, cette journée va permettre de découvrir les mobilités autrement, plus durables, plus accessibles et plus partagées. Que vous soyez amateur de vélo, adepte des balades en famille ou simplement curieux, chacun pourra profiter de nombreuses activités proposées tout au long de la journée avec au programme notamment l'inauguration du sentier Pollan et les rives de l'Hérault qui se tiendra à 12h.
1: Merci Damien pour ton flash d'info locale et je vous propose tout de suite de reprendre la musique. Mais avant ça, je tiens à vous informer que vous allez pouvoir retrouver à Fosières Courant d'Art. Demain, à partir de 17h en nocturne, où vous pourrez faire de la découverte d'artistes et d'artisans d'art et de la flânerie dans le village de Fosières. Vous pourrez retrouver bien évidemment animation musicale, restauration sur place avec buvette et food truck. Et bien évidemment, je rappelle, c'est demain à partir de 17h proposé par l'association Courant d'Art Fosières. Je vous propose tout de suite de reprendre la musique avec Les Enfoirés et le titre de l'année, L'île au trésor. Mais avant ça, vous allez pouvoir profiter de Queen. Bonne écoute sur Radio Lodève.

0: 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Et je mets mon expertise à votre service pour vous offrir des conseils pratiques, des réflexions profondes sur des sujets qui vous concernent. 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

0: Il est 11h passé de 15 minutes et il est l'heure pour votre chronique La Psy vous en parle.
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0: Il est 11h passé de 15 minutes et il est l'heure pour votre chronique Psy, présentée par Nancy Seb, La Psy vous en parle, bonne écoute sur Radio Lodève.
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0: Il est 11h passé de 15 minutes et il est l'heure pour votre chronique.
2: Bonjour à toutes et à tous, vous écoutez le podcast de La Psy vous en parle et aujourd'hui je souhaite aborder un sujet difficile, vraiment difficile mais essentiel, les tentatives de suicide chez les jeunes, comment la pandémie de Covid-19 a modifié la situation, comment repérer les signes, que faire quand on est un proche et vers qui se tourner. Ce que nous montrent les chiffres depuis la pandémie, c'est que dès 2020, pendant les confinements, plusieurs études ont constaté une forte hausse des idées suicidaires et des tentatives de suicide chez les enfants et les adolescents. Par exemple, une étude faite à l'hôpital Robert Debré à Paris montre qu'entre les bimestres de novembre-décembre 2019 et ceux de novembre-décembre 2020, les tentatives de suicide chez les moins de 15 ans ont augmenté de 29%. Chez les 18-24 ans, selon les données de santé publique, les pensées suicidaires déclarées sont passées de 3,3% en 2014 à 7,2% en 2021 et à 9,5% en 2024. Les tentatives de suicide déclarées au cours des 12 derniers mois chez les jeunes adultes ont aussi augmenté de plus de 60% entre 2017 et 2021. Dans cette tranche d'âge, c'est énorme. Ces chiffres suggèrent que la pandémie n'a pas seulement été un événement ponctuel, mais qu'elle a accéléré des tendances déjà présentes avec des effets persistants sur la santé mentale des jeunes. Alors comment détecter les signes quand on est parent, grand-parent ou proche ? Eh bien, il n'y a pas de profil unique, mais plusieurs signaux d'alerte peuvent indiquer qu'un jeune traverse une période grave. Et en voici quelques-uns, quelques pistes pour vous amener à peut-être être un peu plus observateur. Le changement dans les habitudes, je le dis, je le répète, sommeil, insomnie, sommeil excessif, appétit, hygiène personnelle, tous ces signes-là où il y a du changement peuvent être pour vous un indicateur. L'isolement, se replier sur soi, s'éloigner des amis, ne plus participer aux activités qu'il ou qu'elles aimaient. L'humeur très instable, tristesse profonde, irritabilité, colère, crise d'anxiété, sentiment de désespoir. Ensuite, parler de la mort ou de la mort souhaitée. Je préférerais ne pas être là, ça ne sert à rien, ou à évoquer ce que deviendrait le monde après sa mort. Donner ses objets personnels, rédaction de lettres, dire au revoir. Dans les comportements que nous voyons apparaître avec la consommation d'alcool, de drogue, prise de risques irréels, automutilation, tout ça sont des facteurs que vous pouvez voir apparaître chez vos enfants, sont des signes que vous pouvez voir apparaître chez vos enfants. Donc, que faire quand on est proche sans se culpabiliser? La première chose, c'est écouter sans juger. Offrir un espace où l'adolescent ou le jeune adulte peut parler de ce qu'il ressent, même si c'est confus ou contradictoire. Valider ses émotions. Dire que ce qu'il ressent est légitime parce que ce qu'il traverse peut être terriblement lourd sans le minimiser. Ne pas promettre de garder le secret si quelqu'un est en danger, mais l'accompagner pour chercher de l'aide professionnelle. Prendre soin de soi aussi, car être proche d'une personne souffrante peut être éprouvant. Vous n'êtes pas responsable, et ça je vous le répète, vous n'êtes pas responsable de tout. Vous ne pouvez pas tout contrôler. Ne pas vous culpabiliser est important. Vous faites ce que vous pouvez. Si possible, impliquez d'autres adultes, un enseignant de confiance, un médecin scolaire, un psychologue, un ami, des parents, pour créer un réseau de soutien. Et puis, vers qui se tourner? Quel numéro appeler? Vous avez le 3114, c'est la ligne nationale de prévention du suicide qui écoute, amène une orientation et des interventions. Donc le 3114. Ensuite, vous avez les urgences médicales s'il y a un danger immédiat, si la personne a un plan, des moyens, une automutilation grave, vous appelez le 15. Ou le numéro d'urgence local. Le médecin généraliste ou un pédopsychiatre vont pouvoir vous aider aussi. Les services d'écoute spécialisés dans les hôpitaux, maisons des jeunes, centres médico-socio-psychologiques offrent des consultations et des lignes d'écoute. La pandémie a aggravé une crise de la santé mentale chez beaucoup de jeunes et les tentatives de suicide ont augmenté, mais il y a des signaux d'alerte que l'on peut repérer et surtout, on n'est pas impuissant en tant que parent ou grand-parent proche. Votre présence, votre écoute, votre soutien peuvent faire une différence énorme. Merci de votre écoute. Si vous êtes concerné ou si vous pensez qu'un jeune autour de vous l'est, qu'un camarade, n'hésitez pas à agir, parler, chercher de l'aide, ne pas rester seul ou seule et prenez soin de vous et prenez soin les uns des autres.

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1: C'est donc ce vendredi que le volet sécuritaire des négociations entre Israël et le Liban s'ouvre à Washington sous l'égide de l'administration Trump et dans un contexte d'escalade militaire qui rend bien fictif le cessez-le-feu en place depuis le 17 avril. Le Liban où Israël a étendu sa zone de combat contre le Hezbollah et poursuivi ses frappes, au moins 17 morts ce jeudi dans le sud du pays, ainsi que dans la région de Beyrouth où une femme et deux enfants ont été tués. L'enjeu des débats entre représentants sécuritaires libanais et israéliens, créer les conditions propice au dialogue politique qui reprend la semaine prochaine entre les deux pays. Mais les demandes américaines paraissent impossibles à satisfaire pour la partie libanaise. Abla Junaidi.
2: Ce volet sécuritaire des discussions, décorrélé du volet politique attendu la semaine prochaine, c'est l'administration Trump qui l'a voulu. D'après la presse américaine, Washington aimerait avancer sur une solution technique avec l'armée libanaise, la création d'une unité spécialement dédiée au désarmement du Hezbollah, une idée qui ne fait pas du tout l'unanimité au Liban, tant elle porte en elle de risques éminemment politiques. Diviser l'armée libanaise est perçu largement comme un péril pour toute la nation. Affronter directement le Hezbollah nettement mieux doté est vu comme un suicide. Ni le parti milice, ni son allié chiite, Amal, n'ont envoyé de représentants à Washington. Ils rejettent l'idée même de négociations directes avec Israël, qui précisément cette semaine a intensifié ses opérations militaires dans le sud du Liban. Officiellement, pour empêcher les drones suicides du Hezbollah d'atteindre le nord d'Israël, la délégation libanaise demandera en priorité un véritable cessez-le-feu complet et définitif et un retrait de l'armée israélienne de la zone qu'elle occupe. À l'appui de sa demande, elle rappellera le bilan désastreux, matériel et humain, des frappes israéliennes dans le pays depuis le 2 mars dernier, plus de 3000 morts.
1: Abla Junaidi, et la fin des frappes israéliennes contre le Hezbollah pro-iranien est l'une des exigences de Téhéran pour parvenir à un accord avec les États-Unis. Alors que la guerre vient d'entrer dans son quatrième mois, un cadre d'accord serait en vue, même s'il faut bien sûr rester très prudent. Cadre qui prévoirait une extension de 60 jours du cessez-le-feu conclu le 8 avril. Mais la question du nucléaire iranien serait abordée ultérieurement. Le vice-président américain Jed Evans fait état de beaucoup de progrès. De son côté, l'agence iranienne Tasnim assure que le texte n'est pas encore finalisé, tandis que sur le terrain, les deux camps s'accusent mutuellement d'avoir violé la trêve ces dernières heures encore. En Roumanie, pays membre de l'OTAN, le ministre de la Défense affirme qu'un drone russe a touché un immeuble résidentiel sur son territoire dans la nuit. Deux personnes ont été blessées dans la ville de Galati. C'est près de la frontière avec l'Ukraine où la Russie poursuit ses frappes. Des incursions de drones russes en Roumanie ont déjà été détectées à plusieurs reprises depuis le début du conflit. Mais c'est la première fois qu'un engin s'abat sur un immeuble d'habitation. L'Union européenne annonce la mise en place d'un pont aérien pour apporter de l'aide médicale à Bounia, cette ville de l'est de la RDC, épicentre de la flambée de l'épidémie d'Ebola que connaît le pays depuis deux semaines. Un premier vol cargo parti de Nairobi au Kenya et transportant 8 tonnes de matériel s'est posé ce jeudi dans le chef-lieu de la province de l'Ituri. Au total, ce seront 100 tonnes d'équipements de protection, de tentes et de médicaments provenant de Belgique qui vont être acheminés jusqu'au 6 juin. 3 des 26 provinces que compte la RDC sont touchées. On compte 1077 cas suspects et 246 décès probablement liés à la maladie. 8 cas suspects, dont un décès en Angola. Hier jeudi, le directeur d'Africa CDC, Jean Kaseka, a lancé un appel pour plus de fonds afin d'endiguer l'épidémie. Il a également dénoncé l'attitude protectionniste de certains pays, sans les nommer. On l'écoute.
3: Nous ne pouvons pas arrêter cette épidémie sans moyens, avec de simples déclarations politiques faites par certains pays. Et surtout, nous ne pouvons pas arrêter cette épidémie avec des restrictions de voyage que certains pays occidentaux ont commencé à imposer aux pays africains. C'est une honte de voir un pays comme le Soudan du Sud, qui n'a pas un seul cas suspect, pas un seul décès suspect, être frappé par ces restrictions de voyage. Qui peut m'expliquer pourquoi ? La façon dont certains pays occidentaux traitent l'Afrique est inacceptable. Nous appelons également nos pays africains à faire preuve de compréhension. C'est en renforçant les mesures de santé publique aux frontières que nous pouvons mettre fin à cette épidémie. Nous n'avons pas besoin de fermer nos frontières à nos propres frères et sœurs.
1: Jean Kaseka, directeur d'Africa CDC, notait que l'Ouganda et le Rwanda ont annoncé la fermeture de leurs frontières avec la RDC. C'est la fin de ce journal sur RFI.
4: Voilà tout pour votre flash Radio France Internationale. 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Je vous propose tout de suite de reprendre la musique avec Tina Turner et le titre What's Love Got To Do With It. Mais avant ça, je vous propose d'écouter Angel et Justice sur le titre What You Want, qui continue à plaire à énormément de gens. Musique électro avec artiste belge et duo français d'électro connu pour son titre Dance, et Angèle, bien évidemment, connu artiste belge. Et il est l'heure que je vous laisse à votre écoute. Bonne écoute sur Radio Lodève.

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Vous êtes toujours avec Denis sur Radio Lodève. Et avant de reprendre la musique, je tiens à vous informer que vous allez pouvoir retrouver demain, samedi 30 mai, la journée, la matinée Boulègue-toi, matinée sport et loisirs en faveur de l'inclusion. Vous pourrez retrouver ateliers sportifs adaptés dans une ambiance participative, animation culturelle autour de traditions occitanes accompagnées d'une exposition vivante, un moment convivial et dégustation de spécialités culinaires locales et bien sûr des surprises encore à découvrir sur place. Je vous propose tout de suite de reprendre la musique avec Dany Minorgue et le titre I Begin to Wonder, et après ça vous pourrez retrouver Louisa et Carbone sur le titre Étincelle. Bonne écoute sur Radio Lodève.

Vous êtes toujours avec Lenny sur Radio Le Dev, il est 11h52 et avant de reprendre la musique, je tiens à vous informer que demain, samedi 30 mai, vous pourrez retrouver Vélo Parade qui fait son grand retour sur la voie verte du Passapaïs en Grand Orbe avec une journée festive musicale et entièrement gratuite proposée par MV Productions. De 14h à 22h, les cyclistes et curieux sont invités à rejoindre cette déambulation unique entre le Poujol-sur-Orbe et Bédarieux au rythme des DJ sets et des animations. À partir de 14h en avant, Guinguette à Poujol-sur-Orbe, lancement des festivités avec stand de présentation de la Rose à Lotte et départ libre à vélo depuis Bédarieux pour rejoindre le cortège. L'arrivée est prévue à 18h10 à la Tuilerie de Bédarieux où la fête continuera jusqu'à 22h avec une disco roulante, des démonstrations de BMX flat, des essais vélo et un grand set collectif des DJ de la journée et l'oracle en 1. Clôture. Le programme complet, vous pourrez le retrouver sur le site mvproduction.fr. Je vous propose tout de suite de reprendre la musique avec Sienna Spiro sur le titre Die on this Hill. Bonne écoute sur Radio Le Dev.

0: Il est 11h56, il est déjà l'heure pour moi de vous dire au revoir. Oui, je sais, c'est compliqué, mais ne vous inquiétez pas. On se retrouve bien évidemment lundi pour une nouvelle matinale et je ne vous laisse pas sans rien. À 17h, vous pourrez retrouver Cédric pour son 17h, 19h, plein d'informations et de musique. Vous allez pouvoir retrouver à 13h votre mag, midi 40, votre chronique 180 secondes qui résume l'actualité en Occitanie en 4 minutes. Vous avez également à 12h30 votre flash Radio France Internationale et à midi votre rubrique sur l'info. Sur ce, moi je vous souhaite de passer un merveilleux week-end ensoleillé. On se retrouve lundi pour une nouvelle matinale. Prenez soin de vous, c'était Lenny sur Radio Le Dev. Et sur ce, ciao ciao.
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1: Il est midi.

0: Bonjour à toutes et bonjour à tous. Bienvenue sur Radio Lodev. Nous allons parler de la fin de saison de Résurgence, la saison des arts vivants, Lodevois et Larzac, qui va bientôt céder la place au festival comme chaque année. Une saison qui fait place pour le festival. Et donc, pour conclure cette saison en mois de juin, je retrouve Fanny Anjalbert, coordinatrice et en charge aussi de la programmation de cette saison. Bonjour Fanny.
1: Bonjour Damien.
0: Alors, on n'a pas la tête sur le festival, on y reviendra quand même en fin d'émission car il y a déjà des projets participatifs avec des inscriptions, mais déjà cette fin de saison à conclure, et comme de coutume, vous avez voulu faire une soirée festive avec un grand temps où on peut manger sur place, profiter de spectacles, conclure en musique. L'idée, voilà, c'est de réunir finalement pour cette fin de saison un maximum de personnes pour faire une grande fête, c'est ça l'idée?
1: Oui, tout à fait. C'est toujours en effet plaisant de se retrouver pour la fin de saison, en effet, en attendant le festival, autour d'une proposition, d'une soirée, d'un temps fort festif. Et en effet, cette année, c'est à Soubès qui accueille cette fête de fin de saison.
0: Qui se déroulera donc le samedi 6 juin prochain. Alors, racontez-nous comment ça va se passer. C'est toute la soirée, c'est de la fin d'après-midi jusqu'à tard le soir. Quel programme avez-vous concocté justement pour fêter cette fin de saison?
1: Alors, on vous accueille à Soubès donc le samedi 6 juin à partir de 18h. Il y aura déjà la buvette tenue par les bénévoles de Résurgence qui sera ouverte, ainsi que la présence du planning familial de l'ODEF qui nous accompagne sur ce dernier événement. Voilà, on commence à tisser des liens avec cette association toute naissante sur le territoire, avec qui on va travailler l'année prochaine également sur des projets plus en temps scolaire, etc. Et donc là, ils sont à nos côtés cette journée-là. Et puis, fête de fin de saison ou fête de fin du monde, à voir, puisque c'est la proposition de la compagnie Les Enfants Sérieux, qu'on accueille à 19h. Avec le spectacle Happy Apocalypse to You, comme son nom l'indique, on va fêter l'apocalypse à venir. Donc un spectacle décalé, clownesque, avec aussi de l'acrobatie, du scratching, des vieux vinyles. Et voilà, ces deux personnages nous invitent à préparer avec eux une fête de fin du monde. Et avec évidemment beaucoup de décalage, beaucoup d'humour, plusieurs lectures. C'est tout à fait à découvrir en famille, tout autant qu'entre amis, entre adultes, à 19h, donc sur cette place du Terral à Soubès.
0: Avant de céder les places pour le concert. Alors, il y a un changement de programme, hein, c'est plus ça fait comme c'était annoncé sur le programme de début de saison.
1: Tout à fait. Pour souci de santé, on a dû trouver un concert de remplacement et on est ravis parce qu'on s'en sort très bien. On accueille Jocelyn Balou avec son groupe Balou et Borumba, qu'on adore. Jocelyn, qui est un peu connu dans le coin puisque c'est un groupe montpelliérain, mais qui a une envergure nationale, voire internationale. Il est désormais bien reconnu comme représentant la nouvelle vague de rumba congolaise. Donc il nous embarque sur des sons endiablés. On va se déhancher, danser dans une ambiance tout à fait festive. Donc voilà, lui il s'est vraiment inspiré et nourri de toute la culture donc de rumba congolaise, qui est désormais inscrite au patrimoine mondial de l'UNESCO, la rumba congolaise. Et donc il s'inspire de tous les grands maîtres de cette musique des années 40 à 70, qu'il a évidemment repris à sa sauce. Et c'est très joyeux, très festif, donc on est ravis de l'avoir avec nous.
0: Pour faire simple, il suffit de venir sur la place du Terral. C'est sur la place du Terral. C'est il n'y a pas de billetterie, il n'y a pas tout ça.
1: Non, tout à fait. La fin de saison, elle est à prix libre, à participation libre. C'est important de le dire. Ça fait aussi partie du modèle de ce projet de Résurgence. Il y a des spectacles complètement gratuits, des spectacles payants,

0: Et puis, par moment, voilà, un spectacle à participation à prix libre pour que chacun puisse venir et participer en fonction de ses moyens.
1: Voilà. Ça va marquer cette fin de saison, une saison qui aura été dans l'ensemble plutôt réussie. Alors je sais qu'il y a eu un début d'année où il a beaucoup plu. Je ne sais pas s'il y avait des programmes en extérieur ou pas, mais finalement.
0: On s'en sort pas trop mal finalement. On avait eu l'inauguration du chemin de l'eau qui a été reportée, donc voilà.
1: Mais ça a été une belle saison pour
0: vous. Ça a été une super saison en effet. On a eu beaucoup jauge pleine sur la totalité des spectacles, des choses très intimistes, des projets de grande envergure. On se rappelle de l'ouverture de saison au Salagou, on était un petit millier aussi. Donc voilà, c'est ça aussi la saison de Résurgence. C'est voilà.
1: Et puis tout ce qu'on n'a pas vu avec des spectacles pour les publics scolaires, des résidences aussi pour justement faire pouvoir aider les compagnies à travailler, avoir des lieux. Enfin, c'est tout la côté aussi que le grand public ne voit pas forcément.
0: Oui, tout à fait. C'est vrai que c'est bien de le rappeler. Sur la saison de Résurgence, il y a environ 60 représentations. Il y en a plus de la moitié qui sont proposées en temps scolaire. Donc on touche une grande majorité des élèves du territoire, de la maternelle au lycée. Et la particularité aussi, c'est que la saison, elle est itinérante. Donc il y a des spectacles à l'ODEB, il y a des spectacles dans les villages. Et on essaie de trouver cet équilibre avec aussi tout un tas de propositions pluridisciplinaires, de la musique, du cirque, du théâtre, de la danse, des choses intimistes, des grands formats. Et puis aussi, beaucoup, on y tient, c'est le tissage avec les acteurs du territoire. Enfin, chacun des spectacles présentés est accompagné de partenariats pour aller à la rencontre de nouveaux publics, de partenariats pour travailler sur ces temps de convivialité qui nous tiennent à cœur. Voilà, c'est pas juste on voit un spectacle, on part, c'est aussi la culture, c'est aussi le lien social et c'est ce qu'on essaie de proposer avec Résurgence. Voilà.
1: Alors, Résurgence, la saison des arts vivants se conclut ce samedi 6 juin prochain, rendez-vous place du Terral. Dès 18h, vous aurez de la buvette avec les bénévoles de Résurgence. Il y aura de quoi se restaurer avec le bistrot du Terral. Il y aura aussi Aurélie de la Grande Gudule qui sera présente. Ensuite, le spectacle. On conclut cette saison et déjà tourné vers le festival puisqu'il y aura, comme chaque année, là aussi des projets participatifs. Et c'est le moment peut-être de commencer déjà à s'inscrire pour participer au festival. Je vous rappelle les dates du 16 au 19 juillet pour cette 12e édition de Résurgence. Quels sont les appels que vous lancez auprès du public?
0: Alors c'est vrai que chaque année il y a des projets un peu participatifs dans le cadre du festival. Là on a une proposition pour devenir reporter radio, donc ça c'est une proposition pour les 11 ans et plus, pour rejoindre l'équipe de RPH et pendant tous les jours du festival, les après-midi, aller à la rencontre des festivaliers, aller voir des spectacles, interviewer et créer des podcasts autour du festival. Et on a une autre proposition participative avec la compagnie Qui Roule, voilà, et qui nous propose de.
1: Oui, là, c'est assez ce projet participatif. Et enfin, il demandera d'être là un quart d'heure avant le spectacle. C'est le dernier jour, le dimanche 19 juillet. Faut juste en fait être motivé, c'est ça l'idée.
0: C'est ça,
1: c'est suspense, c'est jusqu'au bout.
0: Voilà, et c'est un stage de joie. Donc un stage de joie, c'est tout à fait original, tout à fait loufoque à l'image de cette compagnie des arts de la rue emblématique. Voilà, c'est vraiment des joyeux lurons. C'est une aventure. Voilà, il faut aimer le goût du risque. Ils disent dans leur présentation qu'il faut surtout n'avoir aucun savoir-faire en particulier. Donc voilà, nos stress. On vient passer un joyeux moment et faire un stage de joie et donc participer le dimanche à ce spectacle qui roule, dont j'ai entendu énormément de bien. Je pense que c'est une très belle aventure à vivre.
1: À chaque fois, il faut s'inscrire. Comment ça se passe? Il suffit de...
0: Eh ben, auprès de Juliette Roux, bien sûr. Donc voilà, vous n'hésitez pas à contacter Juliette pour en savoir plus. Je redonne son numéro, c'est le 06 28 06 74 74. Donc pour s'inscrire pour ces deux projets participatifs de reporter radio et de stage de joie, n'hésitez pas.
1: Merci beaucoup, donc Fanny Angelbert, en charge de la coordination et de la programmation de la saison qui se conclut le 6 juin. On vous donne rendez-vous place du Terral à Soubesse, en attendant le festival qui reviendra cet été au mois de juillet, donc du 16 au 19 juillet. Merci beaucoup Fanny.
0: Merci, très bonne journée.

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0: écoutez Radio Lodev, il est 12h30 et voici le journal de Radio France Internationale. Fabrice Le Grillet.
1: Des négociations entre Israël et le Liban ce vendredi à Washington autour de la table des représentants sécuritaires libanais et israéliens avant des pourparlers politiques prévus la semaine prochaine. Des débats qui s'annoncent tendus, nous y reviendrons dans un instant. Tandis que la guerre au Moyen-Orient est entrée dans son quatrième mois, un cadre d'accord serait en vue entre les États-Unis et l'Iran. La Maison-Blanche évoque des progrès. Téhéran assure que le texte n'est pas finalisé. Dans ce journal également, la mise en place d'un pont aérien pour apporter de l'aide dans l'est de la RDC. Et puis centre de la flambée de l'épidémie d'Ebola, 3 des 26 provinces du pays sont touchées. Ce jeudi, le directeur d'Africa CDC a lancé un appel pour obtenir davantage de fonds pour lutter contre le virus. Il a aussi dénoncé l'attitude protectionniste de certains pays. Nous écouterons Jean Caseca. Retour aussi sur la visite d'État du président philippin Ferdinand Marcos Jr. au Japon. Elle s'achève aujourd'hui. L'occasion de célébrer les relations diplomatiques entre les deux pays. Le tout dans un contexte de tensions régionales accrues. Explication à venir. C'est donc ce vendredi que le volet sécuritaire des négociations entre Israël et le Liban s'ouvre à Washington sous l'égide de l'administration Trump et dans un contexte d'escalade militaire qui rend bien fictif le cessez-le-feu en place depuis le 17 avril. Le Liban où Israël a étendu sa zone de combat contre le Hezbollah et poursuivi ses frappes, au moins 17 morts ce jeudi dans le sud du pays, ainsi que dans la région de Beyrouth où une femme et deux enfants ont été tués. L'enjeu des débats entre représentants sécuritaires libanais et israéliens, créer les conditions propice au dialogue politique qui reprend la semaine prochaine entre les deux pays. Mais les demandes américaines paraissent impossibles à satisfaire pour la partie libanaise. Abla Junaidi.
2: Ce volet sécuritaire des discussions, décorrélé du volet politique attendu la semaine prochaine, c'est l'administration Trump qui l'a voulu. D'après la presse américaine, Washington aimerait avancer sur une solution technique avec l'armée libanaise, la création d'une unité spécialement dédiée au désarmement du Hezbollah, une idée qui ne fait pas du tout l'unanimité au Liban, tant elle porte en elle de risques éminemment politiques. Diviser l'armée libanaise est perçu largement comme un péril pour toute la nation, affronter directement le Hezbollah nettement mieux doté est vu comme un suicide. Ni le parti milice, ni son allié chiite, Amal, n'ont envoyé de représentants à Washington. Ils rejettent l'idée même de négociations directes avec Israël, qui précisément cette semaine a intensifié ses opérations militaires dans le sud du Liban. Officiellement, pour empêcher les drones suicides du Hezbollah d'atteindre le nord d'Israël, la délégation libanaise demandera en priorité un véritable cessez-le-feu complet et définitif et un retrait de l'armée israélienne de la zone qu'elle occupe. À l'appui de sa demande, elle rappellera le bilan désastreux, matériel et humain, des frappes israéliennes dans le pays depuis le 2 mars dernier, plus de 3000 morts.
1: Abla Junaidi, et la fin des frappes israéliennes contre le Hezbollah pro-iranien est l'une des exigences de Téhéran pour parvenir à un accord avec les États-Unis. Alors que la guerre vient d'entrer dans son quatrième mois, un cadre d'accord serait en vue, même s'il faut bien sûr rester très prudent. Cadre qui prévoirait une extension de 60 jours du cessez-le-feu conclu le 8 avril. Mais la question du nucléaire iranien serait abordée ultérieurement. Le vice-président américain Jed Evans fait état de beaucoup de progrès. De son côté, l'agence iranienne Tasnim assure que le texte n'est pas encore finalisé, tandis que sur le terrain, les deux camps s'accusent mutuellement d'avoir violé la trêve ces dernières heures encore. En Roumanie, pays membre de l'OTAN, le ministre de la Défense affirme qu'un drone russe a touché un immeuble résidentiel sur son territoire dans la nuit. Deux personnes ont été blessées dans la ville de Galati, c'est près de la frontière avec l'Ukraine où la Russie poursuit ses frappes. Des incursions de drones russes en Roumanie ont déjà été détectées à plusieurs reprises depuis le début du conflit, mais c'est la première fois qu'un engin s'abat sur un immeuble d'habitation. L'Union européenne annonce la mise en place d'un pont aérien pour apporter de l'aide médicale à Bounia, cette ville de l'est de la RDC, épicentre de la flambée de l'épidémie d'Ebola que connaît le pays depuis deux semaines. Un premier vol cargo parti de Nairobi au Kenya et transportant 8 tonnes de matériel s'est posé ce jeudi dans le chef-lieu de la province de l'Ituri. Au total, ce seront 100 tonnes d'équipements de protection, de tentes et de médicaments provenant de Belgique qui vont être acheminés jusqu'au 6 juin. 3 des 26 provinces que compte la RDC sont touchées. On compte 1077 cas suspects et 246 décès probablement liés à la maladie. 8 cas suspects, dont un décès en Angola. Hier jeudi, le directeur d'Africa CDC, Jean Caseca, a lancé un appel pour plus de fonds afin d'endiguer l'épidémie. Il a également dénoncé l'attitude protectionniste de certains pays, sans les nommer. On l'écoute.
3: Nous ne pouvons pas arrêter cette épidémie sans moyens, avec de simples déclarations politiques faites par certains pays. Et surtout, nous ne pouvons pas arrêter cette épidémie avec des restrictions de voyage que certains pays occidentaux ont commencé à imposer aux pays africains. C'est une honte de voir un pays comme le Soudan du Sud, qui n'a pas un seul cas suspect, pas un seul décès suspect, être frappé par ces restrictions de voyage. Qui peut m'expliquer pourquoi ? La façon dont certains pays occidentaux traitent l'Afrique est inacceptable. Nous appelons également nos pays africains à faire preuve de compréhension. C'est en renforçant les mesures de santé publique aux frontières que nous pouvons mettre fin à cette épidémie. Nous n'avons pas besoin de fermer nos frontières à nos propres frères et sœurs.
4: Jean Kaseka, directeur d'Africa CDC, notait que l'Ouganda et le Rwanda ont annoncé la fermeture de leurs frontières avec la RDC. Dans l'actualité également, la Cour suprême de Maurice rejette la demande de liberté provisoire de Mame Ravatoumang, l'homme d'affaires malgache proche de l'ancien président de Madagascar, Ange Ratzoel, est poursuivi notamment pour blanchiment d'argent et complot présumé. Pour les magistrats, les risques de fuite, de pression sur des témoins ou encore d'altération de preuves demeurent suffisamment importants pour justifier son maintien derrière les barreaux. Le milliardaire est détenu à Maurice depuis la fin du mois de décembre 2025, après son arrestation par la commission mauricienne contre les crimes financiers. Le président philippin achève, lui, ce vendredi une visite d'État de 4 jours au Japon. Première visite à Tokyo de Ferdinand Marcos Jr. en tant que président, qui coïncide avec le 70e anniversaire des relations diplomatiques entre les deux pays, et ce dans un contexte de tensions régionales accrues, notamment autour de Taïwan, et de pression chinoise en mer de Chine méridionale. Explication signée Yelena Tomic.
5: La rencontre entre les deux alliés américains s'achève sur un bilan positif. Parmi les principales annonces, Tokyo et Manille ont élevé leurs relations au rang de partenariat global et stratégique. Concrètement, les Philippines et le Japon ont entamé des négociations formelles concernant le partage des renseignements militaires, le transfert de matériel de défense et le renforcement de la coopération maritime. Le Japon s'est engagé aussi à soutenir la modernisation des forces armées philippines et à investir près de 3 milliards d'euros qui devrait permettre la création de plus de 10 000 emplois dans la construction navale et les domaines de l'infrastructure, des semi-conducteurs, de l'intelligence artificielle et de l'énergie verte. Le Japon s'est également engagé à créer des réserves stratégiques de pétrole pour son allié philippin. Les deux pays asiatiques resserrent les liens face aux ambitions chinoises et l'aggravation des tensions avec Taïwan dans leur voisinage proche. Les deux dirigeants avaient déjà durci le ton en cas d'attaque chinoise contre l'île, évoquant une crise existentielle pour Tokyo et le risque pour Manille d'être entraîné dans le conflit.
4: Yelena Tomic pour cette dernière journée de la visite d'État du président philippin Ferdinand Marcos Jr. au Japon. Tout autre chose et de la musique à présent, c'est parti pour 3 soirs de show au Stade de France pour Aya Nakamura. La chanteuse francophone la plus écoutée au monde promet un grand spectacle de 3 heures. Elle va y présenter Destinée, son dernier album, et ses premières parties sont confiées aux jeunes artistes féminines de la scène actuelle. Un line-up 100% féminin donc, et 100% nouvelle génération, avec au programme du chata, du R&B ou encore de l'afropop. Olivier Roger.
6: C'est à la fois un acte de générosité et un acte de transmission. Aya Nakamura veut mettre en valeur la nouvelle génération d'artistes féminines. Elles seront une quinzaine à se partager les premières parties des 3 shows de la star franco-malienne. On pourra découvrir la pop urbaine de la gabonaise Emma.
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6: Ou encore le chata de la guadeloupéenne Mimi Cadès.

aussi Angie, Denden, Merveille ou encore Dio, des artistes le plus souvent propulsés par les réseaux sociaux, TikTok en tête, et qui rassemblent des communautés de fans de plus en plus importantes, mais qui ont souvent besoin d'un petit coup de pouce pour percer. Aya Nakamura leur en offre l'occasion, et ce, à une époque où les artistes féminines afro-descendantes sont de plus en plus conquérantes sur la scène française, dans le sillage de la Queen Aya Nakamura.

0: Voilà pour Aya Nakamura dès ce soir et jusqu'à dimanche soir sur la scène du Stade de France qui sera plein à craquer. Et puis autre effervescence en tennis, cette fois une folle journée ce jeudi à Roland-Garros. D'abord avec l'élimination surprise du numéro 1 mondial et grand favori, l'Italien Yannick Sinner, souffrant, sorti par l'Argentin Juan Manuel Cerundolo. On retiendra aussi la qualification pour le troisième tour de Moïse Kouamé, le nouveau phénomène français, 17 ans seulement, son premier Roland-Garros et qui est venu à bout en 5-7 du Paraguayen Adolfo Daniel Valero. C'est la fin de ce journal sur RFI.
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4: Je m'appelle Claire Gatineau, j'arrive de Bruxelles. Je viens en résidence ici pour écrire une pièce de théâtre, mais je suis aussi réalisatrice de création sonore et radiophonique. Un peu pour la première fois, j'essaye d'écrire une pièce de théâtre dans laquelle il pourra y avoir des paysages sonores. Donc on est dans le hameau de Parlage, qui est à quelques kilomètres de l'Audève, dans le département de l'Hérault. J'ai écrit une pièce de théâtre qui s'appelle « Au-dessus de la plaine », qui a été éditée par la maison d'édition L'Espace d'un Instant. Et Dominique Dolmieux s'occupe ici du théâtre dans la forêt. Et il m'a invité il y a une grosse année à venir en résidence ici pour écrire une autre pièce de théâtre. J'essaye d'aller faire des enregistrements, des prises de son dans la forêt, autour, dans la région, pour à un moment donné dans l'histoire, qu'il puisse avoir à la fois du texte qui sera lu ou joué dans cette pièce de théâtre, mais qu'il y ait des paysages sonores qui aient un rapport avec cette histoire. Des paysages très bruissonnants, je ne sais pas quel est le mot quand on entend beaucoup de mouches. J'ai beaucoup de paysages où on entend au loin les voitures ou les avions, donc on a cette sensation d'espace, on perçoit que l'espace est très vaste et qu'on est loin de la circulation. Des gros plans d'oiseaux par exemple, et puis je suis venue avec ma sonothèque dans laquelle j'ai aussi beaucoup de choses avec lesquelles je vais pouvoir écrire le son. Par exemple, je sais qu'il y a un personnage d'homme qui traverse une forêt avec deux enfants et j'aimerais pouvoir enregistrer des déplacements dans la forêt, donc les pas de trois personnes et qui ne vont pas se déplacer pareillement. J'aimerais bien avoir un enregistrement de nuit, donc on va aller à 1h du matin, minuit, 1h du matin, s'asseoir en hauteur dans la forêt pendant une longue durée, laisser tourner l'enregistreur et voir s'il se passe des choses. En fin de résidence, j'aurais passé presque 2 mois à écrire. C'est très peu pour moi. Donc la sortie de résidence, je la considère comme un temps de présentation d'un objet qui n'est pas terminé. Ça va prendre la forme d'une lecture. Je vais lire en compagnie de deux enfants et de Dominique Dolmieux. Je vais diffuser aussi les paysages sonores qui parfois vont être écoutés seuls et parfois vont être en fond de ce qui va se dire dans la pièce de théâtre.
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0: Bonjour, bienvenue et merci d'écouter Radio Lodève. Alors aujourd'hui, nous allons parler et présenter le festival Un bain de nature qui se tiendra du 3 au 7 juin à Bédarieux, plus précisément au cinéma Jean-Claude Carrière et dans d'autres lieux. Et pour nous en parler, je suis avec Sylvie. Sylvie, bonjour.
1: Bonjour.
0: Carline. Carline, bonjour.
2: Bonjour.
0: Et Stéphanie.
3: Bonjour.
0: Toutes les trois coordinatrices du festival. Tout d'abord, qui est-ce qui organise ce festival Un bain de nature ?
3: Alors, le festival Un bain de nature est surtout organisé par le cinéma Jean-Claude Carrière de Bédarieux. Et sur une idée originale, voilà, de Sylvie, en fait, ce festival est né une première fois, il y a eu la première édition en 2024 au cinéma Jean-Claude Carrière. Et en fait, il est né de plusieurs échanges que j'ai pu avoir avec Sylvie au cinéma, parce que Sylvie, c'est une cliente fidèle du cinéma. On avait envie de monter des projets. Et on s'est retrouvés vraiment sur le thème de la nature. Voilà.
0: Donc vous l'avez dit, ce n'est pas la première édition. La première édition, comment s'est-elle passée ? Il y avait du monde en termes de fréquentation ? Le public a répondu présent ?
3: Oui, on a été surpris. Il n'y a pas très longtemps, on a regardé les chiffres de cette édition qui s'est déroulée en 2024. On était à peu près, nous, sur le cinéma, on a une fréquentation qui a été augmentée de 1000 spectateurs quand même. Et c'était bien pour le cinéma parce que, en fait, la première édition s'était déroulée en septembre 2024. Et généralement, le mois de septembre, c'est un mois où la fréquentation n'est pas au top dans les cinémas. Et là, du coup, ça avait mis un regain à l'activité du cinéma. Voilà.
0: Et comment est née l'idée de ce festival, Un bain de nature ? C'est vrai que là, on est allé au canton, un écrin de verdure. La nature est bel et bien là. Comment est née cette idée ?
1: C'est-à-dire qu'on est toutes d'accord sur le fait que la nature est notre berceau naturel et que nous avons tous des points de connexion avec elle sans en avoir forcément conscience. Et là, ce rassemblement vient nous rappeler cette connexion avec la nature et par des biais différents. C'est-à-dire que là, le festival va proposer des expositions, peintures, photos, sculptures, des conférences, des films qui serviront d'ailleurs de support pour les conférences et des ateliers dans la nature pour être vraiment plongé dans cet élément naturel, et également sur le week-end des stands très divers. Et donc ce rassemblement d'acteurs locaux, parce que on tient à ce que ce soit des acteurs locaux qui interviennent majoritairement, est important pour exprimer la richesse de notre patrimoine, autant au niveau de l'environnement que de la richesse humaine dans laquelle on est plongé.
0: Et quel est le but de ce festival ?
3: Le but du festival, c'est déjà de mettre en lumière, comme disait Sylvie, les acteurs locaux du secteur qui œuvrent au quotidien autour du thème de la nature. Voilà. Et puis le cinéma, en fait, nous on a repéré depuis un certain temps qu'il y avait quand même un public qui aimait beaucoup tout ce qui était sur les films environnement, nature. Donc voilà, c'est un partenariat. On s'est dit on va montrer des choses par le cinéma, mais aussi on va mettre en lumière les acteurs locaux du secteur.
0: Et tout se passera au cinéma Jean-Claude Carrière ?
1: Pas tout, puisque une grande partie, en effet, puisqu'il y a les projections de films et les conférences, mais au niveau des ateliers, il y a plusieurs sorties nature, donc au bord de l'Orbe, au parcours de santé, au parc Rabhi, et ensuite, le week-end, les stands qui auront lieu à l'extérieur, à l'avant du cinéma. Et là, bon, Carline peut en parler plus précisément. Et il y aura aussi un pôle restauration à l'arrière du cinéma.
3: Et toujours avec des acteurs locaux du secteur, même la restauration, c'est vraiment du local.

0: Oui, je viens parler des stands. En effet, alors pour commencer, il y a environ entre 15 et 20 stands, 18 je crois précisément, en plus des stands de restauration qui seront à l'arrière du cinéma. Sinon, tous les stands sont à l'extérieur, et aussi, enfin tout autour du cinéma en fait, voilà. Répartis sur les deux jours, samedi, dimanche, hein, puisque c'est les stands, c'est le samedi et dimanche essentiellement. Après, il y aura la restauration qui sera là aussi le jeudi et le vendredi soir pour accompagner ce qui va se passer ces deux jours-là, quoi.
1: Le festival, donc, Un Bain de Nature, commencera le mercredi 3 juin à partir de quelle heure et commencera par quoi ?
2: Alors, ça commencera par une séance cinéma, Flo, le chat qui n'avait plus peur de l'eau. C'est un film qui a été récompensé aux César et aux Oscars en 2025, hein, meilleur film d'animation. C'est pour les enfants, mais c'est aussi pour les plus grands. Et il sera suivi d'un atelier nature par Bénédicte Fèvre, qui est médiatrice nature.
3: Bénédicte était déjà intervenue il y a 2 ans sur divers ateliers, surtout en nature, au parc Pierre Rabhi. Et là, donc, on lui a proposé de revenir parce qu'elle a une approche très particulière et qui correspond vraiment aux enfants, avec cette approche innée, cette spontanéité de l'approche qui est encore naturelle chez les enfants, qui est oubliée parfois chez les adultes.
1: On commence le mercredi 3 juin à partir de 14h, ensuite jusqu'au soir 20h30 avec une séance ciné-rencontre.
2: Oui, alors ça sera une séance ciné-rencontre avec le réalisateur Anthony Aliès, qui a réalisé un documentaire sur le Mont Marcou, hein, qui est voilà connu, archi-connu de tout le monde. Alors quand vous sortez de chez vous, en général, vous le voyez. Et Anthony est photographe, réalisateur et spéologue. Donc il connaît très bien le Mont Marcou, il a réalisé ce documentaire. C'est un documentaire qui est en entrée libre. Là, c'est voilà, c'est gratuit. Et il y aura aussi une petite exposition qui concernera le Mont Marcou dans le hall du cinéma.
1: Ensuite, le jeudi 4 juin, 9h30, une sortie nature.
0: Oui, en effet, il y a une sortie nature avec Françoise Philippe-Adé qui va nous montrer les plantes comestibles et sauvages et médicinales dans la nature. Donc directement, une cueillette aussi, j'imagine. Voilà. Donc ça va se situer au bord de l'Orbe parce qu'il y a une richesse au niveau des plantes au bord de l'Orbe qui est assez intéressante.
1: Il faut prévoir combien de temps à peu près ?
0: Alors là, je pense que 2 heures à 3 heures, hein, parce qu'il faut quand même avancer doucement, prendre le temps de chercher, de regarder, d'ausculter les plantes, voilà.
1: Il y a une inscription ou une réservation à faire ?
0: Il y a une inscription à Feuillant Drôle, oui, il y a un numéro de téléphone, je le donne. Donc c'est Françoise, elle s'appelle, c'est au 06 06 82 32 44, voilà. Et c'est en participation libre, hein.
1: Ensuite, à 14h30, on revient du côté du cinéma avec Planète.
2: Oui, Planète, c'est aussi un film d'animation récent qui a rencontré un beau succès, autant auprès des enfants que des adultes. Et là, la séance, elle a été mise au jeudi 4 juin à 14h30, mais surtout pour accueillir une classe de cours préparatoire de l'école primaire Langevin-Vallon de Bédarieux, qui a répondu présent, qui avait très envie de participer au festival Un Bain de Nature. Et du coup, ils viendront découvrir le film d'animation Planète. En parallèle, ils ont reçu aussi le dossier de presse et le cahier d'activité, voilà, pour que, en amont de la séance, l'enseignante Laura pourra expliquer à ses élèves le film, la construction du film et tout ce qui est en rapport avec la nature. Juste avant, il y a un documentaire à 18h. En fait, c'est le documentaire Une vie d'agriculteur au service de la mère terre. Alors ça, c'est un couple d'agriculteurs qu'on dit un peu hors système, mais moi je dirais qu'ils sont très visionnaires, parce que quand vous avez découvert leur documentaire, vous découvrez leur vie, leur parcours, leur savoir-faire, et vous vous dites, mais ils étaient très en avance
1: sur le temps.
2: Sur le temps, oui. Ils avaient compris, voilà, comment, bien avant tout le monde, comment bien faire son travail d'agriculteur, voilà. Oui, en préservant la terre
3: et les animaux.
2: Et le bien-être des animaux, oui, voilà. C'est un couple d'agriculteurs, voilà, qui habite sur le secteur, hein, à près de Bédarieux. On avait présenté la première fois leur documentaire au premier festival. Ils sont revenus récemment au cinéma de Bédarieux. Et voilà, comme on avait encore envie de les revoir, on les a réinvités sur ce festival. Alors ensuite, après, à 20h45, vous avez le ciné-rencontre autour du documentaire Le Paris, qui est aussi une séance en partenariat avec la Ligue pour la protection des oiseaux du groupe local Haute-Vallée de l'Orbe.
1: Ça, tu ne vas pas confondre Le Paris avec Les Inconnus, hein, c'est pas, ça n'a rien à voir. Hein.
2: Ça n'a rien à voir. Et là, en fait, Le Paris, c'est un documentaire du réalisateur Baptiste de Turche. Enfin, c'est un réalisateur de films animaliers qu'on avait reçu récemment pour Le Secret du Loup d'Éthiopie. Et nous, le cinéma a un partenariat assez important avec la Ligue pour la protection des oiseaux. Il y a régulièrement des séances avec cette association-là. Et Le Paris, ça parle de... C'est un documentaire sur des espèces qui sont en voie de disparition en France, surtout dans nos montagnes. Voilà. Donc, j'avais proposé cette séance à la LPO, voilà, qui ont répondu favorablement à ma proposition.
1: On les voit souvent, hein, sur le pont de Bédarieux, en train de prendre les oiseaux en photo, oui, au-dessus de l'Orbe. Le vendredi 5 juin, une sortie nature balade botanique, avec une personne que l'on connaît bien aussi sur Bédarieux, Guy Chauvet. Ça sera à partir de quelle heure?
0: Alors, ce sera donc vendredi 5 juin à partir de 9h30. Hein, c'est une sortie botanique, découverte de la végétation méditerranéenne de Bédarieux. C'est une promenade en chemin pour botanistes débutants et curieux à tout âge. Hein. C'est en participation libre au profit de l'association de lutte contre le cancer. Je tiens à le préciser parce que c'est tout de même important. Donc la durée, c'est à peu près 1h, 1h30, la sortie. Et il y a le lieu de rendez-vous qui est à l'aire de covoiturage au rond-point des fourmis de Bédarieux. Non loin du cinéma d'ailleurs.
1: Il y a une autre sortie nature à partir de 15h.
3: Ça sera une balade comptée qui aura lieu au parcours de santé de Bédarieux.
1: Le parcours de santé, pour le situer, pour ceux qui ne connaissent pas, c'est la route de Pézenas.
3: Voilà, c'est ça. C'est à peu près 2 km du centre-ville de Bédarieux. Donc c'est un accès en voiture. La balade comptée se fera sur le parcours traditionnel. Voilà.
1: Et il y aura une conférence également sur les arbres et les fleurs.
0: C'est aussi une conférence qui est animée par Guy Chauvet de l'association mycologique et botanique de l'Hérault et des Hauts-Cantons. Donc ce sera le vendredi donc 5 juin à 18h. La conférence dure 1h30, tarif cinéma quoi en fait.
1: Et il y aura également une ciné-rencontre, La forêt de la princesse entre visible et invisible, un documentaire en fait.
2: Oui, c'est un documentaire. Alors ça, c'est un documentaire réalisé par Jean-Pierre Duval et, alors je ne vais pas écorcher son nom, Ernst Zürcher, qui est un ingénieur forestier suisse très connu, hein, un chercheur en sciences.
3: De documentaires et de films.
2: Oui. Et en fait, la particularité de Jean-Pierre Duval, c'est un réalisateur qui est près de chez nous. Voilà. Et en fait, voilà, sa société de distribution de films, c'est Muséo Film, donc qui se situe dans l'Hérault. Et c'est aussi un partenaire assez régulier. Moi, je fais beaucoup appel à Muséo Film pour tout ce qui est film un peu nature, hein, parce que vraiment, ils sont pas spécialisés que dans ce domaine-là, mais ils ont fait beaucoup de films sur les arbres remarquables, sur la biodiversité, voilà. Et donc, c'est un film, la ciné-rencontre, là, c'est une avant-première hein, que Jean-Pierre Duval nous propose, et ça parle de la forêt de Yakushima au Japon. C'est une forêt qui a inspiré Miyazaki dans Princesse Mononoke, et en fait ça va vous parler plus de l'intelligence collective d'une forêt, de son esprit et de l'importance de préserver les vieilles forêts pour la biodiversité, voilà, pour la régulation du climat par exemple et la santé de notre planète.
1: Il y aura des stands et des animations le week-end.
0: Oui, alors au niveau de stands et des animations, nous avons donc dans la continuité des bourgeois d'arbustes. Nous avons les semences qui nous viennent de l'Aude, pas très loin, avec Sibylle, qui a donc un stand où elle va vendre ses semences, mais aussi nous faire une démonstration de son travail, nous expliquer son travail. Ça, c'est une conférence atelier directement sur son stand. Puis il y a aussi Terre-Mère, qui est un magasin, la Coop Bio de Bédarieux, qui va être là, présente le samedi et le dimanche, sur un stand aussi, où elle va vendre ses produits locaux. Et sur ce stand-là, le samedi matin, il y a Zabé, qui travaille d'ailleurs à la COP aussi, à Terre-Mère, qui va nous faire une démonstration sur les graines germées, enfin un atelier, conférence aussi sur les graines germées, les bienfaits des graines germées, et sur aussi le kéfir, hein, qui est une boisson qui apporte beaucoup de vertus. Voilà, et l'après-midi, toujours sur le même stand de Terre-Mère, on aura Yves Giraud, qui est un scientifique, hein, qui fait partie de l'association La Maison de la Sève de Tarassac, et plus largement les semences paysannes du Lodévois Larzac, et qui va nous faire un atelier sur l'oignon de Tarassac. Donc, en général, il tient bien son public et c'est quelqu'un d'extrêmement intéressant à écouter. Voilà. Pour le stand de Terre-Mère, il y aura aussi Fernanda, qui nous vient du Ménervois et qui fera aussi un stand avec un atelier explicatif sur son travail sur la vigne, pour recréer évidemment du vin fermenté, on appelle ça, et puis des vins naturels surtout. Et donc, enfin, tout son travail autour de la vigne pour en faire quelque chose de plus simple, sans produits, sans quoi que ce soit, quoi.
3: Cette année, sur les stands, il y a une nouveauté, c'est qu'il y aura des animations qui seront proposées. Entre autres, la vannerie, l'art japonais, la céramique, donc il y aura un atelier modelage. Il y aura aussi des lectures par Anne-Isabelle, qui présentera le livre de contes qu'elle vient de sortir. Les Fées des Garrigues, c'est Marie-Laurence qui présentera les produits issus de ses cueillettes. Il y aura aussi
0: Vanessa qui cueille toutes ses plantes autour de son jardin, donc tout proche de chez elle.
1: Il n'y a pas plus local.
0: Voilà, ça c'est vraiment du local à 100%. Et qui fabrique aussi ses petits savons, ses petits baumes, ses eaux florales. Voilà, elle obtiendra un stand.
3: Les samedis et dimanches, voilà, la LPO sera présente le dimanche et présentera des jeux interactifs.
2: Il y aura aussi Google Connexion qui sera dimanche après-midi, juste avant de présenter leur séance autour du film Animus Femina.
1: Et samedi 6 juin à 9h30, on démarre là aussi une sortie nature.
3: Oui, alors c'est Sébastien Daspé qui est géobiologue, qui était déjà intervenu il y a 2 ans et qui reviendra cette année pour un atelier au parc Rabi le matin et présentera une conférence l'après-midi sur la géobiologie. Et dans son approche le matin, ça sera quelque chose d'assez particulier puisqu'il montrera comment utiliser les baguettes de sourcier. Donc c'est une approche...
1: Comment trouver de l'eau ?
3: Oui, une approche plus subtile, moins botanique au sens scientifique du terme, mais une approche plus subtile de l'arbre.
1: Toujours une sortie nature à 10h45.
3: Alors là, c'est Régula qui va proposer un cercle de danse de soins à la terre. Donc c'est une personne qui intervient déjà à la COP Terre-Mère tous les mercredis matins de 9h30 à 10h30 en proposant ces danses qui sont des danses, on va dire, folkloriques, mais à dimension sacrée. Voilà. Et donc là, c'est une approche très intéressante. Elle vient déjà de participer à un dimanche champêtre en compagnie de Laurent, qui lui proposera un atelier sonore, un bain sonore en tout début d'après-midi en guise de sieste musicale. Voilà, donc Régula et Laurent. Entre les deux sera proposée une restauration. Donc on n'a pas parlé de la restauration du jeudi et du vendredi. Entre les projections de films et conférences, une petite restauration sera proposée, bon, sobre le jeudi et vendredi, un peu plus conséquente sur le week-end. Le masque des mesures avec Vincent et Jennifer sera présent aussi le jeudi soir et le vendredi soir pour proposer leur vin. Et au niveau des vins, le week-end, le samedi, ça sera donc Fernanda que Carline a présenté tout à l'heure. Et le dimanche, Oute, qui est déjà implantée, elle, sur Bédarieux et qui a un caveau.
0: Oui, c'est son mari. Enfin, tous les deux s'occupent de vins naturels aussi dans les environs, sur les causes, etc., autour de Bédarieux, quoi. Donc le dimanche, ça va être Oute qui vendra son vin au verre. Mais en dehors de ça, elle fait aussi des glaces fait maison avec les propres fruits de son verger. Et donc, elle sera là aussi en stand pour vendre ses glaces maison, quoi.
1: Là aussi, vous avez joué la carte du local pour la restauration.
0: C'était l'essentiel, quoi. L'essentiel, c'est que ça reste le plus possible local.
3: Il y aura Véronique Laborde, donc Cuisine pour l'âme, qui propose ses réalisations le samedi matin au marché Bionat de Bédarieux.
1: Véronique qui organise beaucoup d'ateliers de cuisine également.
3: Voilà, exactement. Aussi Alexia, qui était donc l'association Dans mon chaudron, qui était déjà intervenue en 2024. Voilà, je crois qu'au niveau de la restauration, on a cité tout le monde. Ah oui, Jessie, qui proposera des boissons faites maison à base de fruits et de plantes de saison. Voilà, j'ai 6 candidats. Et pour finir, au niveau de la restauration, il y aura aussi la ferme de Briande, donc Chimène et Sylvain, qui proposeront des kebabs à base de leur viande de brebis et des légumes des maraîchers de proximité.
1: Et après avoir mangé tous ces bons produits, on va aller se reposer un petit peu.
3: Alors, à partir de 13h ou 13h15, vous pourrez découvrir Laurent au cours d'une sieste musicale, donc dans un bain sonore qui sera proposé en salle. Donc, vous serez confortablement assis dans des sièges du cinéma, mais en fermant les yeux, vous pourrez voyager au cours de ce bain sonore.
0: Voilà. Des bols tibétains, des petits instruments très cristallins, des sons absolument qui nous emportent.
1: Il est sonothérapeute. Voilà.
3: Il est sonothérapeute, donc il propose ce bain avec des instruments, mais également avec sa voix.
1: Et ensuite, à 14h30, il y aura une projection suivie d'une conférence.
2: Oui, ça sera un documentaire en quête des nouveaux herboristes. Et en fait, c'est un documentaire, enfin c'est un témoignage de différentes personnes comme des médecins, des paysans herboristes, des docteurs en pharmacie qui défendent un usage libre des plantes médicinales en France. Et c'est tout un intérêt. Il n'y a pas très longtemps, enfin aussi il y a un petit moment en fait, je ne sais pas si vous aviez vu cette histoire d'un orang-outan en Indonésie qui avait une plaie au visage et en fait il s'est soigné avec les plantes qu'il y avait dans la forêt. Et donc voilà, ce documentaire-là, c'est aussi pour réhabiliter aussi ce métier d'herboriste dont le diplôme a disparu depuis 1941. Voilà. Après le documentaire en quête des nouveaux herboristes, vous aurez une conférence sur la gémothérapie qui sera effectuée par Lionel Coulon. Donc Arline va vous parler.
0: Lionel Coulon, qui est de l'Odève, hein. Donc lui, c'est un cueilleur, hein, et il a créé un laboratoire en gémothérapie pour transformer ses cueillettes en macérat glycériné. Donc la gémothérapie, c'est des bourgeons, hein, donc c'est pour ça qu'il va aussi faire une conférence explicative en salle, le samedi Lionel Coulon, et aussi le dimanche matin, il nous entraîne dans la nature au parc Pierre Rabhi, pour aller expliquer le bourgeon, le début de la cueillette, jusqu'à la transformation et le produit fini, et la commercialisation. Voilà. Parce que c'est un moyen de se soigner naturellement. Et dans le bourgeon, il y a tout, tout est contenu, en fait. C'est toute la plante, le devenir de la plante, de l'arbuste, est contenu dans le bourgeon. Donc c'est extrêmement puissant. Et pour préciser sa conférence, la gémothérapie et ses bienfaits. Donc se soigner avec les bourgeons. Présentation, donc c'est ce qu'il va faire pendant sa conférence, présentation de la gémothérapie, branche incontournable de l'herboristerie moderne. Comprendre les propriétés et l'usage des jeunes tissus végétaux issus des arbres et des arbustes. Voilà, donc sa conférence dure une heure, donc elle se passe au cinéma, samedi 6 juin, 15h30.
1: Ensuite, à 17h, un atelier de méditation en mouvement.
0: Cet atelier sera animé par Grégoire, qui travaille aussi à la COP. Donc en fait, c'est une méditation en mouvement qui se pratique debout. C'est une invitation au retour à soi pour être dans la présence. Elle se déroule dans la lenteur, ce qui ramène au calme et restaure le silence à l'intérieur de soi. Elle favorise l'écoute, l'attention et renforce l'équilibre et la stabilité, tant au niveau du corps que de l'esprit. Voilà, donc elle sera à l'arrière du cinéma. Elle durera à peu près 30 minutes, voilà, c'est en participation libre.
1: Et ensuite à 17h30, une conférence sur la géobiologie.
3: Alors, 17h30, en effet, on retrouvera Sébastien Daspé qui aura animé un atelier au Parc Rabhi le matin. Et là, avec une conférence sur la géobiologie, qui est une discipline qui étudie les relations entre le vivant et son environnement. En particulier les influences naturelles et artificielles qui peuvent affecter l'équilibre, la santé et le bien-être des êtres vivants. La géobiologie cherche à comprendre, détecter et harmoniser les perturbations énergétiques d'un lieu, habitat, terrain, lieu de travail, site naturel.
1: Toujours restauration bio qui vous sera proposée, hein ?
2: Oui, tout au long du festival, vous aurez l'occasion de vous restaurer au cinéma, en fait, hein, à partir du repas du midi, hein, si vous avez soif, si vous avez faim. Il y a toujours la possibilité de trouver quelque chose au cinéma.
1: Voilà. Cultiver la pluie.
2: Alors, Cultiver la pluie, c'est une séance ciné-rencontre. C'est un documentaire qu'on vous présentera en avant-première du réalisateur Marc Kahn, mais qui a été coécrit avec François Rouillet et Sabine Becker, qui seront présents pour cette séance. Et en fait, la question c'est est-ce qu'on peut cultiver la pluie quand on voit aujourd'hui, voilà, on doit faire face à des temps de sécheresse et d'inondation. Et en fait, cultiver la pluie, c'est une enquête qui a été faite auprès de différentes personnes, que ce soit des spécialistes comme des hydrogéologues, des agroclimatologues, mais aussi auprès de maraîchers, de citoyens, voilà, qui montent des collectifs par rapport à ça. Et en fait, ça va recenser différentes pratiques qui permettraient de restaurer le chemin de l'eau. Voilà. En fait, on sait que, par exemple, dans les forêts, dans le sol forestier, c'est le plus grand réservoir d'eau. C'est le sol qui est capable de conserver l'eau dans son sol quand il pleut et de le restituer au fur et à mesure. Donc, je pense que voilà, c'est un documentaire qui va intéresser beaucoup de personnes. Et dedans, vous retrouverez des personnalités comme Francis Allais, c'est un célèbre botaniste qui disparut malheureusement là dernièrement, en décembre 2025. Mais aussi Raphaël Colicci, qui est bien connu du secteur. Et Sylvie va vous en parler aussi, parce que tu connais bien Raphaël Colicci par rapport aussi à son projet d'Oasis, qu'il a déjà ailleurs présenté sur la première édition.
3: Voilà. Et Raphaël, on le retrouvera le dimanche. Mais si on suit l'ordre chronologique, on va continuer plutôt sur le dimanche matin. La sortie nature donc proposée par Lionel.
4: Oui, alors donc on va continuer avec Lionel, hein, qui est très présent pendant ce festival. Donc le dimanche matin à 9h30, il y a donc une sortie nature au parc Pierre Rabhi. C'est une balade gémothérapie, elle s'est toujours proposée par le cueilleur, herboriste spécialisé en gémothérapie. Donc il s'agit de la découverte de la gémothérapie à travers une balade autour des arbres, promenade et observation des arbres et arbustes à travers leurs propriétés médicinales, notamment l'utilisation de leurs bourgeons et des jeunes pousses. Donc on tourne toujours autour du bourgeon. Hein? Mais là, c'est directement en nature pour le montrer, l'observer, etc.
1: Toujours le dimanche 7 juin. À 10h, sortie nature à l'écoute des arbres avec Bénédicte Fèvre qui est médiatrice nature.
3: Voilà, alors Bénédicte qui déjà sera intervenue le mercredi après-midi. Au cinéma, elle intervient au parcours de santé, en amont de la sortie Acrobranche. Voilà, pour montrer aux enfants les approches différentes. Donc, elle présentera un atelier du même style que celui du mercredi, mais avec des enfants un petit peu plus âgés. Et approcher les arbres autrement, depuis nos sens, avant notre tête, pour comprendre ce qu'ils ont à nous dire. Voilà, c'est un atelier qui durera une heure. Aux alentours donc du parc Acrobranche Arbre et Aventure 34. Donc eux enchaîneront avec une approche plus physique, puisque ça sera une approche sportive, et là aussi sur un atelier d'une heure environ. Donc là les enfants de Bédarieux connaissent déjà bien ce lieu, ils pratiquent bien ce lieu. Ensuite on repart au parc Rabhi, en continuité donc de Lionel Coulon. Toujours sur le parc Rabhi, aura lieu la découverte de la musique des plantes avec Béatrice Navro, qui est professeure de yoga sur Bédarieux et qui était déjà intervenue lors de la précédente édition. Voilà, donc c'est entendre le chant du vivant, inaudible pour l'oreille humaine, mais toujours présent autour de nous. Donc c'est vrai que cette musique des plantes, elle est de plus en plus connue maintenant. Grâce à un petit appareil, on peut, en le positionnant sur la feuille de la plante, enregistrer les sons, les vibrations. Et ça retransmet une forme de musique. Et ça peut être même guérisseur. Mais ça, vous pourrez le découvrir avec Béatrice, qui vous donnera beaucoup plus de précision. Voilà, donc ça dure à peu près une heure au parc Rabhi, au tarif de 5€ par adulte et gratuit pour les enfants. Et sur réservation au 06 23 39 79 24. Si vous n'avez pas pu connaître l'information au préalable, vous pouvez toujours vous présenter ce jour-là et elle vous accueillera. En continuité donc de Bénédicte, sur le parcours de l'Acrobranche, aura lieu l'activité proposée par cette association Arbre et Aventure 34, bien connue donc des petits bédariciens.
1: Ensuite, immersion sonore au son de la nature.
3: Alors, là, c'est Frédéric Cross, qui est de Montpellier, qui est audio-naturaliste et artiste sonore, qui proposera un autre type de sieste musicale. Donc, à partir d'enregistrements sonores effectués dans la nature, soit de la faune sauvage, soit d'éléments naturels, il crée des enregistrements et il recrée une atmosphère de nature et propose donc un temps d'écoute, puis un temps d'échange sur la reconnaissance des espèces enregistrées. Voilà, cette sieste musicale durera environ 1h15 et sera proposée au cinéma, en salle, à 13h.
1: Ensuite, on retrouve de nouveau Raphaël Coulitier à partir de 14h15.
2: Oui, autour d'un documentaire qui concerne la ferme qui soigne de Caroline Breton, qui était aussi produit, distribué par Musée au Film, hein, comme je disais tout à l'heure, qui est sur le secteur, enfin dans l'Hérault. Et en fait, c'est un documentaire donc autour de Raphaël Colici, qui est un peu touche à tout, hein, paysan, ostéopathe, apiculteur. Et donc, en fait, dans ce documentaire, vous avez présenté un peu toutes les variétés qu'il cultive et qui sont très peu gourmande en eau, voilà. Donc, et très bonne pour la santé. Et suivra ensuite de ce documentaire une conférence de Raphaël Colici sur cultiver l'eau pour cultiver la pluie. Et ça parle plutôt de son projet qu'il a monté, enfin une oasis qu'il a monté dans le désert de Mayo, où il n'a pas plu depuis 15 ans. Raphaël Colici est donc devenu sur la première édition en 2024. Et là, il revient présenter cette conférence et nous donner des nouvelles de cette oasis. Voilà.
3: Qui a été inauguré il y a quelque temps. Donc le projet a abouti et là c'est la révélation de ce succès. Voilà. Et ça reprend l'idée qui a déjà été avancée dans le film Cultiver la pluie là, du samedi soir. Donc c'est dans la même mouvance.
2: Ensuite, on va proposer le film d'animation Edmond et Lucie, La forêt, c'est l'aventure, en partenariat avec l'association Le Cri des Mythes. Bon, c'est un film d'animation destiné au jeune public. Voilà, au cinéma, on n'oublie personne, même dans ce festival. C'est autant pour les grands que pour les plus petits. Et après cette projection, donc, il y aura une animation faite par l'association Le Cri des Mythes.
1: Ensuite, le festival qui touche à sa fin, à 18h avec une ciné-rencontre, Animus Femina.
2: Oui, alors Animus Femina, c'est un documentaire qu'on avait déjà proposé une première fois en partenariat avec la LPO au mois de mars, qui mettait plus en lumière des femmes qui avaient une attache particulière, voilà, à la nature, aux animaux. Et dans ce documentaire, il y avait Marie Puerpuech, une vétérinaire et la vice-présidente de l'association Goupil Connexion, qui est sur le secteur de Ganges, si je ne me trompe pas, qui participait à ce documentaire. Et donc, on a reproposé ce documentaire, suivi d'un échange avec Marie Puerpuech. Et Goupil Connexion tiendra aussi un stand le dimanche après-midi devant le cinéma.
4: Donc j'ai oublié de parler dans les stands d'Adrien qui est de l'UNAS et qui lui, dans la continuité des bourgeons, des graines, des semences, lui il vend ses plants, donc il aura aussi un stand avec ses plants. Donc évidemment c'est en juin, c'est pas encore tout à fait la bonne saison parce que c'est surtout au printemps où il y a les tomates, les courgettes, etc. à planter. Mais enfin, il apportera ce qui lui reste, ou sinon des plantes aromatiques, des petits fruits, des fleurs. Enfin, il va faire un stand qui va être assez important, puisqu'il fera quand même 5 mètres de long. Donc voilà, Adrien qui est de l'UNAS, qui participe aussi à la foire tous les 15 jours à l'UNAS, des producteurs locaux.
1: Marché nocturne.
4: Voilà, c'est ça, marché nocturne de l'UNAS. Alors Giovanni est arrivé sous peu, il s'est proposé avec ses poèmes, ses petits biscuits, ses poteries, de participer, donc il va être un petit peu en dehors, puisqu'il n'est pas dans le programme, mais il viendra s'insérer au milieu, notamment avec Grégoire, hein, et ses mouvements lents. Il viendra s'insérer dedans pour nous dire, à l'introduction et la clôture de cet atelier, des petits poèmes qui sont très très très beaux, et en lien aussi avec la nature.
3: Le dimanche après-midi, à la pause goûter aussi, il interviendra, alors sous forme de petites surprises poétiques aussi.
2: Je voulais préciser aussi que voilà, la première édition en 2024, on a été très très gourmande et on a fait beaucoup de propositions et c'était compliqué pour le public de pouvoir participer à toutes les séances ou toutes les animations, les ateliers. Donc on s'est un peu restreint, ce qui était très difficile pour nous quand même de se restreindre. Mais au niveau cinéma, en fait, on va dire que le festival, il pourra se poursuivre sur la semaine cinématographique, c'est-à-dire le lundi et le mardi. Et un peu dans la programmation aussi, parce qu'il y aura des films qui ne sont pas indiqués sur le flyer du festival, mais qui concernent toujours la nature, comme le Chant des forêts, ou Cogis, Ensemble pour soigner la terre, ou Silent Friend aussi, voilà, qui sont proposés en aparté de cette programmation pour continuer toujours sur le thème de la nature. Concernant l'accès aux séances, animations, aux ateliers, donc parfois, voilà, vous pouvez avoir une entrée libre ou une animation gratuite, ou bien en participation libre. Tout ce qui est séance cinéma, voilà, en fait, il y aura des tarifs abordables qui seront proposés, généralement tarifs de 5 euros. Si vous souhaitez assister à un film suivi de la conférence, pareil, il y aura un tarif préférentiel pour ces séances-là.
3: Les expositions vont démarrer en amont du festival et resteront donc en place jusqu'au dimanche 7 juin. Donc il y a l'exposition photo avec 7 photographes du club Objectif Image de Bédarieux, l'association Memo Art qui propose aussi des ateliers peinture. Donc là, je crois qu'elles sont 17, ils sont 17 peintres amateurs à exposer. Et il y aura Jocelyne Soulaine, qui est sculptrice sur bois et également peintre, qui proposera d'exposer ses petits animaux sculptés en bois.
2: Anthony Aliès se proposera aussi une exposition sur le Mont Marcoux.
1: Donc on voit que c'est un programme très chargé, très éclectique. On peut avoir le programme en détail où ?
2: Alors sur le site du cinéma, à l'office de tourisme aussi de Bédarieux qui est dans certains commerçants. Voilà.
1: Le mot de la fin, avant de se quitter, qu'est-ce que vous souhaitez déjà du monde qui vienne vous voir?
2: Oui, venez nombreux. On sait, voilà, nous, on a eu des premiers retours sur la première édition. Ils ont été tous positifs. Et on a eu beaucoup de demandes quand même par la suite pour dire, mais quand est-ce que le festival Urban Nature reviendra? Et c'est chose faite cette année. Donc venez nombreux, vous ne serez pas déçus, vous apprendrez plein de choses et vous découvrez plein d'acteurs locaux.
3: Dans une ambiance zen.
2: Alors, merci à Radio Lodève, voilà, de nous permettre de nous exprimer sur ce festival à main de nature. Le cinéma Jean-Claude Carrière remercie aussi la ville de Bédarieux pour le prêt de matériel, tout ce qui est grille, exposition, table, voilà, et pour leur soutien. Et on remercie aussi tous ceux qui, voilà, pourront nous aider sur le festival, comme Jessie.
3: Et d'autres bénévoles qui interviendront aussi pour la manutention et des petites tâches au moment même du festival.
2: Oui, on remercie aussi donc la ville de Bédarieux pour le prêt de matériel, mais aussi pour la communication, tout comme la communauté de communes de Grand-Orbe qui nous soutiennent dans ces projets en relayant l'information régulièrement.
1: Sylvie, Caroline, Stéphanie, merci de nous avoir présenté cette deuxième édition du festival Un bain de nature qui, je le rappelle, se tiendra du 3 au 7 juin au cinéma Jean-Claude Carrière et en pleine nature, et qui sait, à l'année prochaine pour la troisième édition. Merci.
2: Merci.
3: Merci et bonne journée. Au revoir.

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1: Il est 15h.

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1: Il est 16h.
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3: Bonjour à toutes et à tous, vous écoutez le podcast de La Psy vous en parle, et aujourd'hui je souhaite aborder un sujet difficile, vraiment difficile mais essentiel, les tentatives de suicide chez les jeunes. Comment la pandémie de Covid-19 a modifié la situation, comment repérer les signes, que faire quand on est un proche et vers qui se tourner. Ce que nous montrent les chiffres depuis la pandémie, c'est que dès 2020, pendant les confinements, plusieurs études ont constaté une forte hausse des idées suicidaires et des tentatives de suicide chez les enfants et les adolescents. Par exemple, une étude faite à l'hôpital Robert Debré à Paris montre qu'entre les bimestres de novembre-décembre 2019 et ceux de novembre-décembre 2020, les tentatives de suicide chez les moins de 15 ans ont augmenté de 29%. Chez les 18-24 ans, selon les données de santé publique, les pensées suicidaires déclarées sont passées de 3,3% en 2014 à 7,2% en 2021 et à 9,5% en 2024. Les tentatives de suicide déclarées au cours des 12 derniers mois chez les jeunes adultes ont aussi augmenté de plus de 60% entre 2017 et 2021.

0: L'isolement, se replier sur soi, s'éloigner des amis, ne plus participer aux activités qu'il ou qu'elles aimaient. L'humeur très instable, tristesse profonde, irritabilité, colère, crise d'anxiété, sentiment de désespoir. Ensuite, parler de la mort ou de la mort souhaitée. Je préférerais ne pas être là, ça ne sert à rien. Ou à évoquer ce que deviendrait le monde après sa mort. Donner ses objets personnels, rédaction de lettres, dire au revoir. Dans les comportements que nous voyons apparaître avec la consommation d'alcool, de drogue, prise de risques irréels, automutilation, tout ça sont des facteurs que vous pouvez voir apparaître chez vos enfants, sont des signes que vous pouvez voir apparaître chez vos enfants. Donc, que faire quand on est proche sans se culpabiliser? La première chose, c'est écouter sans juger. Offrir un espace où l'adolescent ou le jeune adulte peut parler de ce qu'il ressent, même si c'est confus ou contradictoire. Valider ses émotions, dire que ce qu'il ressent est légitime parce que ce qu'il traverse peut être terriblement lourd sans le minimiser. Ne pas promettre de garder le secret si quelqu'un est en danger, mais l'accompagner pour chercher de l'aide professionnelle. Prendre soin de soi aussi, car être proche d'une personne souffrante peut être éprouvant. Vous n'êtes pas responsable, et ça je vous le répète, vous n'êtes pas responsable de tout, vous ne pouvez pas tout contrôler. Ne pas vous culpabiliser est important. Vous faites ce que vous pouvez. Si possible, impliquez d'autres adultes, un enseignant de confiance, un médecin scolaire, un psychologue, un ami, des parents, pour créer un réseau de soutien. Et puis, vers qui se tourner? Quel numéro appeler? Vous avez le 3114, c'est la ligne nationale de prévention du suicide qui écoute, amène une orientation et des interventions. Donc le 3114. Ensuite, vous avez les urgences médicales s'il y a un danger immédiat, si la personne a un plan, des moyens, une automutilation grave, vous appelez le 15 ou le numéro d'urgence local. Le médecin généraliste ou un pédopsychiatre vont pouvoir vous aider aussi. Les services d'écoute spécialisés dans les hôpitaux, maisons des jeunes, centres médico-socio-psychologiques offrent des consultations et des lignes d'écoute. La pandémie a aggravé une crise de la santé mentale chez beaucoup de jeunes et les tentatives de suicide ont augmenté, mais il y a des signaux d'alerte que l'on peut repérer et surtout on n'est pas impuissant en tant que parent ou grand-parent proche. Votre présence, votre écoute, votre soutien peuvent faire une différence énorme. Merci de votre écoute. Si vous êtes concerné ou si vous pensez qu'un jeune autour de vous l'est, qu'un camarade, n'hésitez pas à agir, parler, chercher de l'aide, ne pas rester seul ou seule et prenez soin de vous et prenez soin les uns des autres. 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
1: Fabrice Le Grillet.
2: C'est donc ce vendredi que le volet sécuritaire des négociations entre Israël et le Liban s'ouvre à Washington sous l'égide de l'administration Trump et dans un contexte d'escalade militaire qui rend bien fictif le cessez-le-feu en place depuis le 17 avril. Le Liban où Israël a étendu sa zone de combat contre le Hezbollah et poursuivi ses frappes, au moins 17 morts ce jeudi dans le sud du pays, ainsi que dans la région de Beyrouth où une femme et deux enfants ont été tués. L'enjeu des débats entre représentants sécuritaires libanais et israéliens créer les conditions propice au dialogue politique qui reprend la semaine prochaine entre les deux pays. Mais les demandes américaines paraissent impossibles à satisfaire pour la partie libanaise. Abla Junaidi.
3: Ce volet sécuritaire des discussions, décorrélé du volet politique attendu la semaine prochaine, c'est l'administration Trump qui l'a voulu. D'après la presse américaine, Washington aimerait avancer sur une solution technique avec l'armée libanaise, la création d'une unité spécialement dédiée au désarmement du Hezbollah, une idée qui ne fait pas du tout l'unanimité au Liban, tant elle porte en elle le risque éminemment politique. Diviser l'armée libanaise est perçu largement comme un péril pour toute la nation, affronter directement le Hezbollah nettement mieux doté est vu comme un suicide. Ni le parti milice, ni son allié chiite, Amal, n'ont envoyé de représentants à Washington. Ils rejettent l'idée même de négociations directes avec Israël, qui précisément cette semaine a intensifié ses opérations militaires dans le sud du Liban. Officiellement, pour empêcher les drones suicides du Hezbollah d'atteindre le nord d'Israël, la délégation libanaise demandera en priorité un véritable cessez-le-feu complet et définitif et un retrait de l'armée israélienne de la zone qu'elle occupe. À l'appui de sa demande, elle rappellera le bilan désastreux, matériel et humain, des frappes israéliennes dans le pays depuis le 2 mars dernier, plus de 3000 morts.
2: Abla Junaidi, la fin des frappes israéliennes contre le Hezbollah pro-iranien est l'une des exigences de Téhéran pour parvenir à un accord avec les États-Unis. Alors que la guerre vient d'entrer dans son quatrième mois, un cadre d'accord serait en vue, même s'il faut bien sûr rester très prudent. Cadre qui prévoirait une extension de 60 jours du cessez-le-feu conclu le 8 avril. Mais la question du nucléaire iranien serait abordée ultérieurement. Le vice-président américain Jed Evans fait état de beaucoup de progrès. De son côté, l'agence iranienne Tasnim assure que le texte n'est pas encore finalisé, tandis que sur le terrain, les deux camps s'accusent mutuellement d'avoir violé la trêve ces dernières heures encore. En Roumanie, pays membre de l'OTAN, le ministre de la Défense affirme qu'un drone russe a touché un immeuble résidentiel sur son territoire dans la nuit. Deux personnes ont été blessées dans la ville de Galati. C'est près de la frontière avec l'Ukraine où la Russie poursuit ses frappes. Des incursions de drones russes en Roumanie ont déjà été détectées à plusieurs reprises depuis le début du conflit. Mais c'est la première fois qu'un engin s'abat sur un immeuble d'habitation. Dans l'actualité également, la Cour suprême de Maurice rejette la demande de liberté provisoire de Mame Ravatoumang, l'homme d'affaires malgache proche de l'ancien président de Madagascar, Ange Ratzoel, et poursuivi notamment pour blanchiment d'argent et complot présumé. Pour les magistrats, les risques de fuite, de pression sur des témoins ou encore d'altération de preuves demeurent suffisamment importants pour justifier son maintien derrière les barreaux. Le milliardaire est détenu à Maurice depuis la fin du mois de décembre 2025, après son arrestation par la commission mauricienne contre les crimes financiers. Le président philippin achève lui ce vendredi une visite d'état de 4 jours au Japon. Première visite à Tokyo de Ferdinand Marcos Jr. en tant que président qui coïncide avec le 70e anniversaire des relations diplomatiques entre les deux pays. Et ce dans un contexte de tensions régionales accrues notamment autour de Taïwan et de pression chinoise en mer de Chine méridionale. Explication signée Yelena Tomic.
4: La rencontre entre les deux alliés américains s'achève sur un bilan positif. Parmi les principales annonces, Tokyo et Mani ont élevé leurs relations au rang de partenariat global et stratégique. Concrètement, les Philippines et le Japon ont entamé des négociations formelles concernant le partage des renseignements militaires, le transfert de matériel de défense et le renforcement de la coopération maritime. Le Japon s'est engagé aussi à soutenir la modernisation des forces armées philippines et à investir près de 3 milliards d'euros qui devrait permettre la création de plus de 10 000 emplois dans la construction navale et les domaines de l'infrastructure, des semi-conducteurs, de l'intelligence artificielle et de l'énergie verte. Le Japon s'est également engagé à créer des réserves stratégiques de pétrole pour son allié philippin. Les deux pays asiatiques resserrent les liens face aux ambitions chinoises et l'aggravation des tensions avec Taïwan dans leur voisinage proche. Les deux dirigeants avaient déjà durci le ton en cas d'attaque chinoise contre l'île, évoquant une crise existentielle pour Tokyo et le risque pour Manille d'être entraîné dans le conflit.
2: Yelena Tomic pour cette dernière journée de la visite d'État du président philippin Ferdinand Marcos Jr. au Japon. C'est la fin de ce journal sur RFI.

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1: Il est 17h.
2: Bonjour, bienvenue et merci d'écouter Radio Le Dev. Très heureux de vous retrouver les amis en ce vendredi après-midi. Cédric pour vous accompagner jusqu'à 19h où vous retrouverez tous vos rendez-vous à 17h45. Nous partirons du côté des cinémas de la région voir les films à l'affiche de ce vendredi. À 18h15, on ira jeter un petit coup d'œil du côté du programme de télé, bien sûr, By the Weekend. Je vous donnerai des infos loisirs, des idées de sortie, des bons plans. Et puis comme chaque dernier vendredi du mois, il est l'heure de retrouver l'émission Conseil de famille. Sachez que cette émission sera rediffusée également demain à partir de 13h. Le thème de ce mois de mai, la santé mentale.
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0: cultivons notre santé mentale pour trouver l'équilibre et le bien-être dans notre vie. Notre émission aujourd'hui Conseil de famille porte également sur la santé mentale. Il nous paraissait intéressant d'installer notre studio ici au jardin des berges et se retrouver pour Conseil de famille. Alors pour parler de santé mentale, nous retrouvons Anne-Marie Stams, coordonnatrice du PRE, le programme de réussite éducative au CCAS de l'ODEV. Bonjour
1: Anne-Marie. Bonjour Anne.
0: Léa Baltus, formatrice et accompagnatrice en éducation relationnelle et émotionnelle de l'association Grandir Ensemble. Bonjour Léa.
2: Bonjour.
0: Et Virginie Kersaudi, qui n'est pas avec nous, que l'on entendra tout à l'heure dans une chronique, qui est thérapeute familiale et systémique pour l'EPE, l'école des parents et des éducateurs de l'Hérault. Alors peut-être avant de parler santé mentale avec vous, on va faire une petite présentation du PRE, le programme de réussite éducative au CCAS de l'ODEV. Anne-Marie.
1: Alors, le programme de réussite éducative accompagne de façon globale et individuelle des enfants de 2 à 18 ans à travers un parcours avec différentes actions, donc l'accompagnement à la scolarité, l'accompagnement éducatif, le soutien à la parentalité, mais également l'accès aux soins et, ce qui est très important aussi d'ailleurs pour la santé mentale, l'accès à la culture et aux loisirs. Donc on accompagne ces enfants sur une période de 6 à 18 mois afin de promouvoir leur épanouissement dans toutes les sphères de leur vie.
0: Alors comment on peut vous contacter? Est-ce que les familles viennent vers vous comme spontanément?
1: Ça arrive effectivement que les familles viennent spontanément, qu'ils en entendent parler de leurs amis, des autres, mais très souvent c'est l'éducation nationale par exemple qui peut parler du PRE, qui repère quelques fragilités chez les enfants, qui ont besoin d'un petit coup de pouce, mais aussi les assistantes sociales, au service territorial des solidarités, tout autre partenaire, les médecins, les orthophonistes, enfin voilà, tout le monde peut orienter, tout le monde peut venir, voilà, c'est vraiment ouvert à tout le monde.
0: Merci Anne-Marie Stams donc pour le PRE. Et Léa Baltus pour l'association Grandir Ensemble, une petite présentation également.
2: Alors on est une association qui propose du soutien et de l'accompagnement à l'éducation, donc pour les parents mais pour toute personne en situation d'éducation, sous plusieurs formes, des entretiens individuels mais beaucoup surtout de groupes de parole. Sous plusieurs formes aussi les groupes de parole. Ça peut être des groupes de parole qui partent d'une animation parent-enfant et après les enfants sont en animation et les parents discutent ou les éducateurs. Ou sinon juste à destination des personnes en situation d'éducation et où on partage nos questionnements et on vient se dire qu'on n'est pas tout seul.
0: Voilà, donc on peut vous contacter comment l'association Grandir Ensemble, vous animez en ce moment des ateliers
2: On est une fois par mois au centre socioculturel, les jeudis après-midi, après on est tous les mercredis au jardin des berges, avec famille au jardin, et après on est un peu aussi plus loin dans la région pour différents types de publics, les parents d'ados aussi, etc.
0: Merci Léa Baltus pour l'association Grandir Ensemble. Comme c'est de coutume dans cette émission Conseil de famille, c'est une chronique que l'on va vous proposer d'écouter. C'est Virginie Kersaudi, thérapeute familiale et systémique pour l'EPE, l'école des parents et des éducateurs de l'Hérault, qui l'a préparée. Je vous propose de l'écouter maintenant pour illustrer le thème d'aujourd'hui, la santé mentale.
3: Selon l'OMS, la santé mentale est un état de bien-être qui permet à chacun de réaliser son potentiel, de faire face aux difficultés normales de la vie, de travailler avec succès et de manière productive, et d'être en mesure d'apporter une contribution à la communauté. Ce serait donc ça, être en bonne santé mentale. Un bien-être permettant de travailler avec succès et productivité, faire face aux difficultés normales de la vie, s'épanouir et réussir ce qui nous tient à cœur tout en contribuant à la société. Beau projet, vous me direz. Un idéal partagé par nombreuses et nombreux d'entre nous. Mais peut-on réellement concilier bien-être et productivité aujourd'hui? Arrivons-nous à le faire? Pouvons-nous faire comme si ce qui se passe autour de nous n'avait pas d'influence sur notre santé? Ne serait-ce pas là des contradictions insolubles dans le monde qui est le nôtre? Ce monde où tout doit fonctionner immédiatement, que les savoirs doivent être digérés, intégrés sans...

0: délai, ou presque, où le monde du clic agite nos doigts sur des écrans miroirs, du nombre de prompts disponibles pour notre intelligence, où Pronote et l'ENT envahissent la famille, où il faut faire des vœux dans Parcoursup sans même savoir à quoi on rêve. À peine le temps de désirer, c'est déjà consommé. De la beauté rêvée éternelle qui nous file malgré tout entre les doigts, sauf sur notre smartphone, où la peau devient lisse à souhait en quelques réglages, où les couleurs sont chatoyantes en toutes circonstances. Un monde où les injonctions sociales planent au-dessus de nous, comme des mantras pour nous aider à vivre. Faut être heureux dans la vie, occupe-toi de toi, cultive ton bonheur, sois un bon parent, ne te laisse pas faire, défends-toi, reste positif. En toutes circonstances, la colère, c'est pas bien. Accélère, ralentis, prends le temps. Avec en fond le célèbre « quand on veut, on peut », qui finit par nous tyranniser et nous clouer épuisés dans le canapé. Ajoutons à cela un contexte géopolitique des plus instables, des incertitudes économiques, une pollution grandissante, des événements familiaux. Et comment s'endormir devant le flux anxiogène d'informations qui tourbillonnent autour de nous? Pas étonnant alors de manifester anxiété, dépression, troubles de l'humeur, addiction, hyperconnexion, dérégulation empathique, solastalgie. Nous pouvons tous être concernés de près ou de loin. Parfois nos problèmes arrivent comme des solutions à des problèmes, qui sont eux-mêmes aussi des solutions à des problèmes. Oui, ça peut donner le tournis. Comment diminuer la charge? En 2025, la santé mentale en France a été déclarée grande cause nationale. Beaucoup de spécialistes nous interpellent. Il devient nécessaire pour notre santé mentale de réenchanter nos vies, de se soutenir, de reconnaître que la volonté ne fait pas tout pour obtenir le bien-être. Chez les enfants de 6 à 11 ans, environ 13% des écoliers présentent au moins un trouble mental probable. Anxiété, troubles de l'humeur ou du comportement. Chez les adolescents et étudiants, environ un jeune sur cinq rapporte des symptômes dépressifs. 41% des étudiants déclarent des symptômes dépressifs ou une souffrance psychique importante. Chez les adultes, une personne sur cinq. C'est la proportion de Français touchés chaque année par un trouble psychique. On comprend mieux pourquoi la santé mentale des élèves reste une priorité majeure pour le ministère de l'Éducation nationale. De nombreuses études ont prouvé les méfaits de la violence éducative ordinaire sur la santé et l'inefficacité de celle-ci sur les comportements de l'enfant. Elle constitue une question de santé publique. En 2026, 36% des parents légitiment la fessée. Un acte violent contre un enfant n'est pas anodin, alerte la Fondation de l'enfance. 8 parents sur 10 avouent avoir eu recours à des violences verbales ou psychologiques. La moitié des enfants sont frappés avant l'âge de 2 ans et les 3/4 avant l'âge de 5 ans. Demander de l'aide n'est pas une faiblesse, c'est une compétence de survie, nous explique le neuropsychiatre Boris Cyrulnik. Sortir de l'isolation, rencontrer d'autres humains, comprendre l'importance des petits rituels, des échanges banals de tous les jours, indispensables au vivre ensemble dans les sociétés. Avoir des besoins spécifiques, ce n'est pas manquer d'intelligence ni de ressources pour se mouvoir dans le monde. Se poser des questions, avoir mal aux émotions dans certains contextes, ce n'est pas être fou, mais peut-être un signe de conscience. Compréhension du monde et anxiété font souvent la paire, explique Boris Cyrulnik dans son dernier livre « Quand on tombe amoureux, on se relève attaché ». Thomas Dansembourg, psychothérapeute, dans son livre « Cessez d'être gentil, soyez vrai », raconte le jour où il a compris qu'il devenait nécessaire d'arrêter de mettre des choses à faire dans nos vies pour mettre plus de vie dans les choses à faire. Christophe André, psychiatre et psychothérapeute, rappelle l'importance du lien. En 2024, en France, une personne sur quatre souffre de solitude, selon une étude de la Fondation de France. Nous influençons l'environnement et l'environnement nous influence sans cesse. Les nouvelles technologies nous apportent confort de vie et connaissances multiples, mais peuvent aussi nous empoisonner aussi rapidement que leur capacité de traitement de l'information. Le temps passé sur les écrans, 5 à 6 heures en moyenne pour un ado, réduit le temps de sommeil et les interactions sociales physiques. Quelles sont les pistes pour éviter la surcharge de nos circuits et les débordements? Comment prévenir plutôt que guérir? Reconnaître et activer nos compétences cognitives, émotionnelles et sociales. Les relier en nous. Développer un meilleur rapport avec soi-même et avec le monde qui nous entoure. Trouver de nouveaux ajustements ensemble. Cela passera probablement par débrancher un peu plus nos appareils pour se rebrancher entre humains. Se parler, s'écouter et reconnaître les émotions en jeu. Au 4e siècle avant Jésus-Christ, Hippocrate, médecin grec et philosophe, écrivait déjà « L'homme doit harmoniser l'esprit et le corps. » Bouger, marcher, se ressentir vivant. La nature peut être un bon remède. Je voudrais partager avec vous deux extraits tirés des œuvres de l'écrivain et poète Christian Bobin. J'aime appuyer ma main sur le tronc d'un arbre devant lequel je passe. Non pas pour m'assurer de l'existence de l'arbre, dont je ne doute pas, mais de la mienne. Marcher dans la nature, c'est comme se trouver dans une immense bibliothèque où chaque livre ne contiendrait que des phrases essentielles. Je terminerai cette chronique par les mots de Jean Van Amalrek, psychologue et psychothérapeute systémique, qui, dans un de ses billets sur la chaîne RTBF, nous explique qu'être gentil, c'est résister en 2026. Que la gentillesse est une chose très intéressante sur le plan psychique. La gentillesse nous renvoie à un apaisement intérieur, nous dit-il, diminue le stress, augmente indéniablement la santé mentale et physique et augmente le sentiment de bonheur, de bien-être.
1: Voilà pour cette chronique sur la santé mentale préparée, réalisée par Virginie Kersaudi de l'EPE, l'école des parents et des éducateurs de l'Hérault. Une chronique qui va nous permettre et permettre surtout à Anne-Marie Stams et Léa Baltus de développer ce thème de la santé mentale. Alors pourquoi parle-t-on de plus en plus souvent de santé mentale de nos jours ?
2: Parce que déjà on est tous concernés, on a tous une santé mentale, elle est plus fluctuante au cours de la vie, parfois elle va mieux que d'autres, mais elle est aussi importante que la santé physique, comme elle a bien expliqué dans la chronique.
1: Léa ?
3: Parce que oui, on est tous concernés et parce que de plus en plus on en parle. En fait, et des tas de faits, comme on en parle, ça devient un sujet sociétal. Et donc du coup, parce qu'on se dit de plus en plus, parce que le premier soin qu'on peut faire, quand même, c'est de dire que ça va pas. Et plus on se le dit entre nous, plus ça devient un sujet qui nous concerne tous, au lieu que ça soit dans notre intime à nous. Donc ça devient un sujet qui nous est intime et qui est partagé par tout le monde.
1: Du coup, la santé mentale des enfants et la parentalité sont forcément liées.
2: Tout est lié. Je pense que si les parents vont bien, les enfants vont aussi bien. Et quand les enfants vont pas bien, ben les parents vont pas bien. Et que tout ça est relié. Et qu'il faut que les parents prennent soin d'eux et aussi en premier pour être justement pouvoir être à l'écoute des besoins de ses enfants.
3: La disponibilité. Et à l'intérieur de l'espace pour pouvoir être disponible, oui, c'est ça. Après, aussi, c'est parce que on est, en tant que parents, c'est difficile de le dire, mais n'empêche que c'est un fait, on est des modèles. Et donc, si on prend soin de nous, quand on s'autorise à prendre soin de nous, à prendre du temps pour nous, à faire des choses qui nous font du bien, alors les enfants, c'est ce qu'ils apprennent aussi, qu'ils ont le droit de prendre soin d'eux, d'avoir un temps pour eux, s'isoler. Ils vont se l'autoriser. Si jamais, en tant que parents, on est toujours au four et au moulin et on s'autorise pas de se dire, non, là, j'ai besoin de 5 minutes de souffler, aller boire un verre d'eau, et prendre soin de mes besoins physiologiques de base, mais aussi de ce qui se passe à l'intérieur de mon cœur, de ma tête, les enfants vont apprendre à le faire.
1: Alors on va essayer dans cette émission, comme chaque fois, d'avoir des conseils, des solutions, comment repérer les signes de surcharge, comment rétablir un climat apaisé à la maison et soutenir le bien-être familial. Des outils concrets existent-ils? Cette chronique qu'a préparée Virginie, alors qu'est-ce qu'on peut dire?
2: Alors la chronique elle est très complète, je la trouve très bien, donc et je pense qu'il faut la réécouter aussi. voilà, il y a plein de choses déjà dedans, enfin plein de conseils déjà. Mais je pense que là déjà ici on est sur un lieu là où on fait justement du lien social. Et le lien social, on sait que ça protège, que c'est très bon pour la santé mentale, là où l'isolement fragilise. Donc retrouver du lien social, se retrouver, se parler, voilà. C'est déjà
1: quelque chose de bien.
2: Très bon,
1: il faut venir au jardin des berges, c'est ça.
2: Au jardin des berges, aller au parc, à la compagnie des jeux, retrouvez-vous, voilà. Ne restez pas seul, mais pareil, la nature, je pense que là, souvent la nature peut être un lieu ressource.
1: Léa ?
3: Ben, c'est déjà, c'est tellement complet. Moi, l'ajout que je voulais faire, c'était que des fois, c'est difficile d'aller dans des lieux où il y a plein d'autres personnes. Des fois, on ne se sent pas en état d'être en relation, etc. Mais déjà, ne serait-ce que de faire la démarche d'y être, d'aller voir d'autres visages, d'aller sentir le soleil sur notre peau et le vent, c'est déjà couper et s'ouvrir et donc réouvrir les vannes. Pour que le bien-être circule, c'est sûr et certain.
2: Je pense que chacun a ses lieux de ressources, ou des choses qui vous font du bien. Qu'est-ce qui vous fait du bien d'ailleurs, vous, au quotidien,
3: pour vous faire du bien ?
2: Qu'est-ce que vous faites ?
4: Oui, bonjour, moi je m'appelle Valérie. La santé mentale, effectivement, c'est quelque chose à surveiller, je pense, autant que le physique. Pour ma part, j'ai traversé un épisode où j'avais l'impression d'être dans une gangue de glace. Donc là, c'est absolument épouvantable parce qu'on ne peut pas bouger dans une banque de glace. Et voilà, alors ça devient même quelque chose qui est même plus une souffrance, un espèce d'état de fait qui est complètement sidérant et qui est vraiment pénible. Après, effectivement, quand on revient un peu à la vie, eh ben, effectivement, on retrouve... Pour ma part, moi, j'adore cuisiner parce que toucher de la texture, sentir des odeurs, ça réveille mes sens et je pense que l'olfactif et le toucher, c'est assez énorme pour moi. Mais il y a plein d'autres choses, évidemment, mais ça fait partie des choses de base.
2: Voilà, d'accord. Merci. Alors, Julia, qu'est-ce que tu fais, toi, pour ta santé mentale ? Qu'est-ce que tu aimes faire qui te fait du bien ?
5: Chanter.
2: Chanter ? La musique ?
5: Oui.
2: Quoi d'autre ?
5: Je sais pas, que chanter.
2: Que chanter ?
5: Oui.
2: Peut-être que tu aimes l'eau ou faire du sport ?
5: J'aime... Comment vous expliquer ? Pas faire que du sport, j'aime faire de temps en temps du sport, de la peinture.
2: Ah, de la peinture, des activités créatives.
5: Du coloriage.
2: Du coloriage. Et des jeux de société.
5: Du dessin. Et les jeux de société un petit peu.
2: Ouais, c'est difficile de perdre des fois.
5: Oui.
2: Ah, les émotions, hein, ça c'est important aussi pour la santé mentale. Pouvoir dire ses émotions.
5: Oui.
2: Ben oui.
5: C'est très dur.
2: Des fois, c'est très dur quand on est très en colère.
5: L'école aussi.
2: Oui, des fois, ouais, l'école aussi. Oui,
5: oui l'école oui. aussi, c'est dur.
2: Mais oui.
5: Pour moi.
2: Et oui, pour toi, mais pour tout le monde, tu sais.
5: Et c'est dur aussi à faire du découpage.
2: Ah ben oui, moi je suis d'accord. Mais tu sais ce qui fait du bien aussi à la santé mentale, c'est de partager un repas.
5: Ça aussi, c'est bien. Mais est-ce que je suis pas d'accord qu'on fasse mal aux autres.
2: Ah oui, bah ça c'est très mauvais. Oui, ça va pas du tout ça. Là, je suis entièrement d'accord.
5: On n'a pas mérité ça.
2: Non, personne. On n'a pas le droit de faire du mal à personne.
5: On n'a pas le droit de cracher.
2: Non. On doit... Qu'est-ce qu'on doit faire avec les mains ? C'est ce qu'on fait pourquoi ? C'est pour faire des...
5: caresses.
2: Voilà.
5: Et on n'a pas le droit de gaspiller l'eau.
2: Oui, aussi. Tu annonces le repas, Julien ? On va se prendre soin de notre ventre ? On va manger ?
5: Mesdames et messieurs, nous allons manger.
1: Et c'est le moment de faire une pause musicale dans Conseil de famille avec Stromae et L'Enfer.

0: Stromae, l'enfer pour cette pause musicale dans Conseil de famille consacré à la santé mentale. Et nous sommes toujours au Jardin des Berges de l'Odève où se déroule la troisième édition du forum au jardin organisé par l'association Terre en Partage. Une journée consacrée à la santé mentale. Et on retrouve Léa Baltus pour l'association Grandir Ensemble et Anne-Marie Stamps pour le PRE de l'Odève.
1: Bon, donc la petite Julia nous a parlé que le chant lui faisait du bien. Léa, qu'est-ce que tu peux nous dire sur le chant et la santé mentale?
2: Les vertus du chant. Le chant, c'est une colonne d'air qui traverse tout le corps et donc du coup, oser fredonner et après donner de la voix, c'est quelque chose qui vient faire circuler encore, faire descendre le stress dans le corps. Et donc, ça a trait à la respiration. Et donc la respiration, c'est un des outils fondamentaux pour faire descendre le stress.
1: Qu'est-ce que ça me fait comme activité? Qu'est-ce qui te fait du bien à toi?
3: De manger.
1: Oui. Et toi, qu'est-ce qui te fait du bien?
3: Dessiner.
4: Ah, dessiner.
1: Et vous, madame?
5: Jardiner.
1: Jardiner aussi. Ben oui.
3: Pâtisserie.
1: La pâtisserie. Tu aimes faire de la pâtisserie. Et vous, madame, qu'est-ce qui vous fait du bien? Qu'est-ce qui vous permet de garder un petit peu l'équilibre?
5: Cuisiner, mes relations sociales.
1: Les relations sociales, on en a parlé, hein, c'est pour ça qu'on est là tous, hein, à se rencontrer. Ça fait beaucoup de bien. Ici, qu'est-ce qui vous fait du bien au quotidien? Qu'est-ce qui vous permet de garder votre santé mentale?
6: Cuisiner.
1: Le ménage.
6: Ah oui, le ménage. Quand je suis énervée, stressée, le ménage, c'est génial.
1: Vous rangez votre tête en même temps que vous rangez la maison.
6: Je mets la musique et je fais le ménage.
1: Et toi, ma puce?
3: C'est travailler.
1: Travailler. Et travailler quoi? Qu'est-ce que tu aimes travailler, toi?
3: Les calculs.
1: Des calculs. Alors, les calculs, ça te fait du bien, toi? Ça te fait du bien où? Dans ta tête, dans ton corps?
3: Dans ma tête.
1: Dans ta tête. Alors, et toi, ma puce, qu'est-ce qui te fait du bien, toi?
3: Lire et écrire.
1: Lire et écrire. Alors, tu aimes les livres?
3: Oui.
1: Ça te permet de t'évader?
3: Oui.
1: De d'être ailleurs, dans un autre monde?
3: Oui.
1: C'est très important, ça, hein?
4: L'imaginaire, comme c'est...
1: L'imaginaire, le jardinage, les activités physiques, créatives.
4: Et ça, rire.
1: Rire, bah oui, rire, là aussi un outil formidable.
4: Oui, un outil formidable. Et pour les adultes, un peu plus rationnel, quand on est aux prises directes avec cet état-là qui nous fige, pensez à prioriser, à pas tout vouloir résoudre là d'un seul coup et à s'attaquer à tout ce qu'on a à faire. Choisir un objectif, se tenir à cet objectif et ne pas vouloir tout résoudre d'un seul coup, c'est quelque chose qui permet de pouvoir faire le plus petit pas possible et de pouvoir en fait contribuer petit à petit. Si jamais on va pas bien et qu'on se sent oppressé par tout ce qu'il y a à faire, toutes ces choses à gérer et qu'on angoisse, c'est précieux de pas vouloir tout résoudre d'un seul coup.
1: De fixer des objectifs atteignables.
4: Objectif, voilà.
1: à la fois.
4: Après l'autre.
0: Est-ce qu'on a un exemple de quelqu'un qui vient vous voir en famille, par exemple, comment ça se passe? Quels sont les conseils? Vous en avez donné quelques-uns là, mais comment se fait cette démarche-là?
1: Alors c'est toujours au cas par cas, évidemment, mais souvent les personnes ont eux-mêmes déjà une ribambelle d'outils et de solutions, mais qu'ils ont oublié des fois de remettre en route, et il faut juste les aider à retrouver serait-ce que des tout petits plaisirs, et comme on dit, avec des petits objectifs. Voilà, sortir dehors 5 minutes, aller au parc, voilà, même aller se balader, même si c'est un quart d'heure par jour, petit à petit, prendre un peu de temps pour soi. Et les personnes, enfin, tout le monde est différent, donc on n'aime pas tous la même chose. Et chacun a, en général, quand on les réinterroge sur ce qu'ils aiment ou ce qu'ils aimaient faire, ou ce qu'ils aimeraient faire, ils ont la solution à eux.
4: C'est ça, ils ont leurs ressources. Après, le premier outil, c'est l'outil de l'écoute. Quand les personnes viennent, en fait, se sentir écoutées par un tiers qui est personne de la famille, personne des amis, qui est extérieur à la situation, un accueil inconditionnel de la situation dans laquelle ils sont, c'est quelque chose qui permet aussi de faire descendre l'état émotionnel à l'intérieur.
0: les signes de surcharge quand on, ça va plus, qu'on peut les voir à quel moment.
1: Il y en a plein, ils sont nombreux, on ne pourra pas tous les nommer, hein, les signes. Mais je pense qu'un bon thermomètre, c'est déjà quand il y a un changement brutal.
4: Oui.
1: Chez les enfants, par exemple, tout ce qui est changement brutal, d'un coup il dort plus, d'un coup il mange plus, ou voilà, ou, on le voit très agité. Et pour nous, c'est pareil.
4: C'est ça.
1: Voilà, je pense que déjà
4: c'est le... Voilà. Pardon, ne plus réussir à faire des tâches du quotidien qui nous étaient fluides juste avant, dire que là, c'est des symptômes où bon, bah, c'est bien d'aller commencer à prendre soin et aller voir un tiers, appeler, ne pas hésiter à appeler. Il y a plein de ressources autour du soin et ne pas hésiter à s'en saisir.
1: Oui, il y a plein de structures. Il y a aussi un site qui est très intéressant, Psycom, là, qui avec la grande cause nationale a vu le jour, où vous pouvez trouver un tas de professionnels, un tas d'informations sur comment prendre soin de sa santé mentale, mais aussi pour les enfants, les jeunes, les personnes vieillissantes. Voilà, il y a un tas d'informations, mais il y a un tas de ressources aussi, de liens, de numéros de téléphone. Il y a des lignes d'écoute aussi. Et puis sur le territoire, on mettra sur le site, hein, de Radio Lodève l'ensemble des acteurs, des associations qui étaient présents aujourd'hui, mais qui sont aussi, qui font des permanences pour vous écouter, pour vous accompagner, pour vous tendre la main quand vous en avez besoin. Et surtout, voilà, comme le disait si bien dans la chronique, demander de l'aide est vraiment une force. Il faut le faire quand on a besoin, il ne faut pas avoir honte. Et on a tous traversé dans notre vie des moments difficiles.
0: Est-ce que ça va peut aller vers le burn-out quand ça ne va pas? Donc peut-être avant d'arriver à ça, peut-être
4: oui,
0: en parler.
4: Ouais. C'est aller, plus tôt c'est pris, plus tôt on en parle, plus tôt on va chercher des ressources pour se soutenir, moins ça s'installe. Le burn-out, c'est quelque chose qui s'installe en fait. C'est quand c'est dans la durée. Et donc, des coups de mou, ça arrive à tout le monde. Et du coup, plus on va vers le soutien, demander de l'aide.
1: Puis on s'écoute finalement, puis on s'écoute, on évite justement de ce stress permanent et ce burn-out qui s'installe dans la durée, puisqu'on va prendre soin de nous au fur et à mesure que les choses arrivent. Donc ça, c'est important.
4: Oui.
1: Voilà. Et toi, Amy, du coup, est-ce que tu as un petit conseil pour prendre soin de la santé mentale, pour se sentir bien? Qu'est-ce que tu voudrais dire aux gens?
3: D'être gentil.
1: D'être gentil les uns avec les autres?
3: Oui.
1: Ah oui, c'est important, ça, être gentil. Ça fait du bien dans le cœur, quand on dit des compliments.
0: Mais voilà, on va conclure cette émission. L'émission se termine. Merci pour vos commentaires et pour vos conseils. C'était Conseil de famille sur la santé mentale, enregistré à l'occasion de la 3e édition du Forum au Jardin, organisé par Terre en Partage au Jardin des Berges de Lodève. Merci à l'association donc pour son accueil. C'était très sympathique. Merci à Anne-Marie Stamps, coordonnatrice du PRE.
1: Merci,
0: programme de réussite éducative au CCAS de Lodève, Léa Baltus, merci, formatrice et accompagnatrice en éducation relationnelle et émotionnelle de l'association Grandir Ensemble. Virginie Kersaudi de l'EPE était aussi avec nous avec sa chronique. Voilà, et merci à Léni à la technique. 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Et vous pourrez également la retrouver en podcast sur le site internet de Radio Lodève. Au mois prochain, merci à tous, bonne journée et à bientôt.

De retour sur Radio Dev, c'était l'émission Conseil de famille. Sachez que cette émission sera rediffusée demain samedi à partir de 13h. Nous, eh bien, on continue juste avant de marquer une courte page de pub avec Coolio et Gangsta Paradise sur Radio Dev.

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Merci d'écouter Radio Lodève. C'était les L5 avec toutes les femmes de ta vie. Allez, on part du côté des cinémas de la région voir les films à l'affiche de ce vendredi 29 mai 2026. On part tout d'abord du côté des cinémas Luteva de Lodève qui vous propose Histoire parallèle à 20h30 ce soir et La Vénus électrique là aussi à 20h30. Direction le cinéma Alain René de Clermont-Léraud qui lui vous propose The Mandalorian Grogu, le dernier Star Wars, c'est à 20h45 et Première ligne en VO à 18h30 tout à l'heure et direction Bellarieux avec le cinéma Jean-Claude Carrière de Bellarieux qui vous propose L'Abandon, l'histoire de Samuel Paty à 18h30, L'Objet du délit à 18h30, Michael, le biopic musical sur le roi de la pop Michael Jackson à 20h45 et Tout va super à 21h15 ce soir. Voilà ce qui vous attend du côté des cinémas de la région. Nous continuons avec Kenza Farah quelque part et Black Box avec Ride on Time sur Radio Lodève.

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1: Il est 18h.
2: Bonsoir, bienvenue et merci d'écouter Radio Lodève. Il est pile 18h tout de suite, le flash local présenté par Damien Sentès. Bonsoir Damien.
3: Bonjour Cédric, bonjour à toutes et bonjour à tous. À Bédarieux, les dossiers d'inscription pour l'opération Tremplin sont en ligne sur le site de la ville avec une date limite d'inscription fixée à ce dimanche, dernier délai. Il reste encore quelques heures pour candidater. La commune de Bédarieux qui a donc renouvelé son opération Tremplin pour cet été 2026. Et à cette occasion, plusieurs services municipaux recrutent des saisonniers. Les emplois proposés par la mairie permettent aux jeunes résidant sur la commune de bénéficier d'une première expérience professionnelle, d'avoir un travail rémunéré pendant les vacances d'été, d'enrichir leur CV en accomplissant une mission au service de la collectivité durant la période estivale. Deux sessions de recrutement sont donc proposées cette année, l'une pour le mois de juillet, l'autre pour le mois d'août. Rappelons que trois conditions sont donc nécessaires pour prétendre à ce contrat saisonnier. Ne pas avoir déjà bénéficié d'un contrat tremplin, résider à Bédarieux et être âgé de 18 ans, 22 ans maximum. Et la date limite de candidature qui est donc fixée à ce dimanche dernier délai. Collecte de sang pour débuter la semaine à Clermont-Léraud. Une prochaine collecte qui est donc organisée sur deux jours, ce lundi 1er et mardi 2 juin. Elle va se dérouler à chaque fois à l'espace des Dominicains, les après-midi de 14h jusqu'à 19h. Et vous pouvez prendre rendez-vous en amont en vous rendant sur le site internet du don du sang. Fête des mobilités à Paulhan, la communauté de communes du Clermontais vous donne rendez-vous le samedi 6 juin prochain à Paulhan pour une journée conviviale, festive et familiale autour des mobilités durables. Organisée au départ de la Voie Verte, côté skatepark, la fête des mobilités va proposer de nombreuses animations gratuites, accessibles à tous de 9h à 17h. Pensée comme un moment de découverte, d'échange et de sensibilisation, cette journée va permettre de découvrir les mobilités autrement, plus durables, plus accessibles et plus partagées, que vous soyez amateur de vélo, adepte des balades en famille ou simplement curieux. Chacun pourra profiter de nombreuses activités proposées tout au long de la journée avec au programme notamment l'inauguration du sentier Paulhan et les rives de l'Hérault qui se déroulera à partir de 12h. Des travaux pour la fibre sont en cours à Canet et des perturbations au niveau de la circulation. Dans le cadre des travaux de raccordement à la fibre optique sur la départementale 130, la circulation est donc réglementée sur la route d'Aspiran jusqu'au vendredi 5 juin prochain de 7h à 16h. Un alternat de circulation par feu tricolore est donc mis en place durant la durée de ces travaux. En dehors des horaires de chantier ainsi que les soirs et week-ends, les travaux sont interrompus et les voies rendues à la circulation. Au mois de juin, la petite enfance est à la fête dans le Clermontais. Le service petite enfance organise deux événements phares pour mettre à l'honneur les structures d'accueil dédiées aux jeunes enfants. La fête de la petite enfance et la fête des crèches. La fête de la petite enfance, c'est donc le samedi 13 juin prochain au parc Marcel Vidal de Clermont-Léraud. De 10h à 13h, le parc Marcel Vidal au siège de la communauté de communes va se transformer en véritable terrain de jeu pour les enfants et leurs familles. Les parents dont les enfants sont inscrits dans les structures d'accueil petite enfance sont donc invités à rejoindre la fête et à partager des moments conviviaux autour de diverses activités ludiques pour les tout-petits. La fête de la crèche, elle interviendra en fin de mois de juin, le mercredi 24 juin de 17h à 19h dans les crèches de Canet et Clermont-Léraud. Pour clôturer cette année scolaire, le service petite enfance invite les parents et leurs enfants inscrits dans l'une des deux crèches à participer à la fête. Chacune des crèches organise sa propre fête, même jour, même heure. Du football et la dernière journée de championnat pour conclure cette saison en Régional 1. La Clermontaise reçoit l'AS Fabregues ce soir, ce vendredi à 20h.

Merci d'écouter Radio Dev. Vous avez un raid 100% enfant au hameau médiéval de Dio sur la commune de Lunas-les-Châteaux ce dimanche 31 mai à partir de 10h avec 4 parcours de raid aventure de 2 à 15 ans avec Drésienne, VTT, trail, aventure, course d'orientation, épreuve surprise, information sur le www.vertical-raid-orb.com. Vous avez la fête du pain et du vin, la 4e édition, ce samedi 30 mai au moulin de Faugères. La fête du pain et du vin revient au moulin de Faugères pour une 4e édition conviviale et gourmande. L'office de tourisme des Avamonts et l'association L'Échappée Belle de Faugères vous proposent une journée dédiée au pain et au vin samedi 30 mai à partir de 9h30 le matin au moulin de Faugères. Cette journée invite les petits mais aussi les grands à découvrir les savoir-faire liés au pain, au blé et au vin à travers des ateliers, des balades, des dégustations et animations. Certaines animations proposées en petits groupes permettront une immersion privilégiée. Il y aura des ateliers de façonnage avec Boris de l'Arbre à Pain de Faugères, dégustation croisée, levain, vin, jus de raisin, 14h atelier de pétrissage et façonnage avec toujours Boris de l'Arbre à Pain et atelier d'initiation à la vannerie. Pour tout renseignement, vous pouvez vous rapprocher du 04 67 36 67 13 et vous avez le Kailar en fleurs, la 5e édition, le marché aux fleurs et artisanat, dimanche 31 mai, ce dimanche de 8h à 15h avec un marché de producteurs et d'artisans, fleurs et plants potagers, buvettes et restauration de producteurs sur place, vie de grenier, animation pour les petits mais aussi pour les grands. Renseignements au 06 31 22 66 14.

Merci d'écouter Radio Dev, c'était Charlotte Cardin avec Feel Good. Allez, on va regarder le programme télé de ce vendredi 29 mai. On commence avec TF1, vous retrouverez le jeu Mask Singer présenté par Camille Combal à 21h10 sur France 2, haute saison, sur France 3, Famille, je vous aime, sur France 4, le concert de Gauthier Capuçon à l'Olympia, sur France 5, Max et les Ferrailleurs avec Michel Piccoli et Romy Schneider, sur M6, Cauchemar en cuisine, sur Arte, Ingo Thiel présumé disparu à 20h55, sur Canal Plus, il y a du football, l'Olympique Lyonnais contre le Paris Football Club, sur LCP, Femmes à l'Assemblée, histoire d'un combat, un documentaire politique à 21h, sur W9, Enquête d'action, sur TMC, Coexister, sur TFX, La Mécanique de l'Ombre, sur Gulli, Les Aventures Extraordinaires d'Adèle Blansec, sur C-Star, Puy du Fou, Les Coulisses, sur TF1, Série Film, New York, Unité Spéciale, sur l'équipe du tennis de table, sur Sister Hawaii 5.0, sur RMC Story, Le Big Deal, présenté par Vincent Lagaffe, et sur RMC Découverte, J'irai dormir chez vous. Voilà ce que vous attendez ce soir du côté de la télé. Nous, on continue avec Laurine et Tatou sur Radio Le Dev.

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0: 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Il est 18h30, l'heure de retrouver le flash de Radio France Internationale.
1: Fabrice Le Grillet.
2: C'est donc ce vendredi que le volet sécuritaire des négociations entre Israël et le Liban s'ouvre à Washington sous l'égide de l'administration Trump et dans un contexte d'escalade militaire qui rend bien fictif le cessez-le-feu en place depuis le 17 avril. Le Liban où Israël a étendu sa zone de combat contre le Hezbollah et poursuivi ses frappes, au moins 17 morts ce jeudi dans le sud du pays, ainsi que dans la région de Beyrouth où une femme et deux enfants ont été tués. L'enjeu des débats entre représentants sécuritaires libanais et israéliens créer les conditions propice au dialogue politique qui reprend la semaine prochaine entre les deux pays. Mais les demandes américaines paraissent impossibles à satisfaire pour la partie libanaise. Abla Junaidi.
3: Ce volet sécuritaire des discussions, décorrélé du volet politique attendu la semaine prochaine, c'est l'administration Trump qui l'a voulu. D'après la presse américaine, Washington aimerait avancer sur une solution technique avec l'armée libanaise, la création d'une unité spécialement dédiée au désarmement du Hezbollah, une idée qui ne fait pas du tout l'unanimité au Liban, tant elle porte en elle de risques éminemment politiques. Diviser l'armée libanaise est perçu largement comme un péril pour toute la nation, affronter directement le Hezbollah nettement mieux doté est vu comme un suicide. Ni le parti milice, ni son allié chiite, Amal, n'ont envoyé de représentants à Washington. Ils rejettent l'idée même de négociations directes avec Israël, qui précisément cette semaine a intensifié ses opérations militaires dans le sud du Liban, officiellement pour empêcher les drones suicides du Hezbollah d'atteindre le nord d'Israël. La délégation libanaise demandera en priorité un véritable cessez-le-feu complet et définitif et un retrait de l'armée israélienne de la zone qu'elle occupe. À l'appui de sa demande, elle rappellera le bilan désastreux, matériel et humain, des frappes israéliennes dans le pays depuis le 2 mars dernier, plus de 3000 morts.
2: Abla Junaidi, et la fin des frappes israéliennes contre le Hezbollah pro-iranien est l'une des exigences de Téhéran pour parvenir à un accord avec les États-Unis. Alors que la guerre vient d'entrer dans son quatrième mois, un cadre d'accord serait en vue, même s'il faut bien sûr rester très prudent. Cadre qui prévoirait une extension de 60 jours du cessez-le-feu conclu le 8 avril. Mais la question du nucléaire iranien serait abordée ultérieurement. Le vice-président américain Jed Evans fait état de beaucoup de progrès. De son côté, l'agence iranienne Tasnim assure que le texte n'est pas encore finalisé, tandis que sur le terrain, les deux camps s'accusent mutuellement d'avoir violé la trêve ces dernières heures encore. En Roumanie, pays membre de l'OTAN, le ministre de la Défense affirme qu'un drone russe a touché un immeuble résidentiel sur son territoire dans la nuit. Deux personnes ont été blessées dans la ville de Galati. C'est près de la frontière avec l'Ukraine où la Russie poursuit ses frappes. Des incursions de drones russes en Roumanie ont déjà été détectées à plusieurs reprises depuis le début du conflit. Mais c'est la première fois qu'un engin s'abat sur un immeuble d'habitation. Dans l'actualité également, la Cour suprême de Maurice rejette la demande de liberté provisoire de Mam Ravatoumang, l'homme d'affaires malgache proche de l'ancien président de Madagascar, Ange Ratzoel, et poursuivi notamment pour blanchiment d'argent et complot présumé. Pour les magistrats, les risques de fuite, de pression sur des témoins ou encore d'altération de preuves demeurent suffisamment importants pour justifier son maintien derrière les barreaux. Le milliardaire est détenu à Maurice depuis la fin du mois de décembre 2025, après son arrestation par la commission mauricienne contre les crimes financiers. Le président philippin achève, lui, ce vendredi une visite d'État de 4 jours au Japon. Première visite à Tokyo de Ferdinand Marcos Jr. en tant que président, qui coïncide avec le 70e anniversaire des relations diplomatiques entre les deux pays, et ce dans un contexte de tensions régionales accrues, notamment autour de Taïwan et de pression chinoise en mer de Chine méridionale. Explication signée Yelena Tomic.
4: La rencontre entre les deux alliés américains s'achève sur un bilan positif. Parmi les principales annonces, Tokyo et Mani ont élevé leurs relations au rang de partenariat global et stratégique. Concrètement, les Philippines et le Japon ont entamé des négociations formelles concernant le partage des renseignements militaires, le transfert de matériel de défense et le renforcement de la coopération maritime. Le Japon s'est engagé aussi à soutenir la modernisation des forces armées philippines et à investir près de 3 milliards d'euros qui devrait permettre la création de plus de 10 000 emplois dans la construction navale et les domaines de l'infrastructure, des semi-conducteurs, de l'intelligence artificielle et de l'énergie verte. Le Japon s'est également engagé à créer des réserves stratégiques de pétrole pour son allié philippin. Les deux pays asiatiques resserrent les liens face aux ambitions chinoises et l'aggravation des tensions avec Taïwan dans leur voisinage proche. Les deux dirigeants avaient déjà durci le ton en cas d'attaque chinoise contre l'île, évoquant une crise existentielle pour Tokyo et le risque pour Manille d'être entraîné dans le conflit.
2: Yelena Tomic pour cette dernière journée de la visite d'État du président philippin Ferdinand Marcos Jr. au Japon. C'est la fin de ce journal sur RFI.
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0: De retour sur Radio Le Dev, c'était le flash de Radio France International. Allez, on poursuit juste avant les réclames avec Amir, avec toi, et Taylor Swift sur Radio Le Dev avec Elizabeth Taylor.

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Vous avez la Véloparade qui fait son retour ce samedi 30 mai sur la voie verte face à Païs. Au départ de Bédarieux de la Tuilerie à 14h, une journée festive, musicale et entièrement gratuite organisée par l'association MV Productions avec buvette restauration tout au long de l'après-midi. Pour avoir le programme en détail, n'hésitez pas à vous rendre sur le www.mvproductions.fr. Vous avez une conférence à Villemagne-l'Argentière. La Société archéologique et historique des Hauts-Cantons de l'Hérault vous propose une conférence animée par Michel Christol. Le bassin de l'Orbe et du Jorre, pays des rutaines provinciaux, un héritage de la conquête. Donc ce dimanche 31 mai à partir de 15h dans la salle de la Maison Roger à Villemagne-l'Argentière. Vous avez un vide-grenier Paul Ambroc. Ce sera ce samedi 30 mai de 18h à 22h à Paulhan en centre-ville. Il y aura un karaoké Place du Griffe dès 20h. L'accueil des exposants se fera de 16h à 17h avec une boisson offerte, buvette et restauration sur place. Renseignements et inscriptions au 04 67 25 00 08.

Merci d'écouter Radio Dev. Vous avez un marché nocturne de producteurs et de créateurs. C'est organisé par l'association Tour Orboise des Minots et leur famille à la Tour-sur-Orbe ce samedi 30 mai de 18h à minuit à l'ancien camping municipal de la Tour-sur-Orbe. Pour tout renseignement, le 06 25 98 49 28. Vous avez du Qigong à la pleine lune, une expérience originale à la tombée de la nuit pour communier avec la lune et les étoiles. Rendez-vous ce samedi 30 mai au lac du Salagou, aux rives des Vaillés. Alors ce sera de 21h45 à 23h. Ce sera animé par Françoise Navelle-Brugnon, enseignante Qigong, périnée et mouvement et bain de forêt. Renseignement au 06 70 93 96 84. Et vous avez un atelier cuisine, les Kitokés, ce samedi 30 mai de 9h30 à 12h30. C'est à la Talvera, à Bédarieux. Toucher, sentir, goûter, imaginer et créer un atelier d'expérimentation nourri d'un zeste de curiosité et d'une bonne dose d'audace et de coopération, dégustation des créations après l'atelier avec les parents. Donc c'est pour les enfants de 6 à 12 ans. Renseignements et réservations au 06 65 27 74 83 ou alors allez sur www.latalvera.com.

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1: Il est 19h.

0: Bonjour à toutes et bonjour à tous. Bienvenue sur Radio Lodev. Nous allons parler de la fin de saison de Résurgence, la saison des arts vivants, Lodévois et Larzac, qui va bientôt céder la place au festival comme chaque année. Une saison qui fait place pour le festival. Et donc, pour conclure cette saison en mois de juin, je retrouve Fanny Angelbert, coordinatrice et en charge aussi de la programmation de cette saison. Bonjour Fanny.
1: Bonjour Damien.
0: Alors, on n'a pas la tête sur le festival, on y reviendra quand même en fin d'émission car il y a déjà des projets participatifs avec des inscriptions, mais déjà cette fin de saison à conclure, et comme de coutume, vous avez voulu faire une soirée festive avec un grand temps où on peut manger sur place, profiter de spectacles, conclure en musique. L'idée, voilà, c'est de réunir finalement pour cette fin de saison un maximum de personnes pour faire une grande fête. C'est ça l'idée ?
1: Oui, tout à fait. C'est toujours en effet plaisant de se retrouver pour la fin de saison, en effet, en attendant le festival autour d'une proposition, d'une soirée, d'un temps fort festif. Et en effet, cette année, c'est à Soubès qui accueille cette fête de fin de saison.
0: Qui se déroulera donc le samedi 6 juin prochain. Alors, racontez-nous comment ça va se passer. C'est toute la soirée, c'est de la fin d'après-midi jusqu'à tard le soir. Quel programme avez-vous concocté justement pour fêter cette fin de saison ?
1: Alors, on vous accueille à Soubès donc le samedi 6 juin à partir de 18h. Il y aura déjà la buvette tenue par les bénévoles de Résurgence qui sera ouverte, ainsi que la présence du planning familial de l'ODEF qui nous accompagne sur ce dernier événement. Voilà, on commence à tisser des liens avec cette association toute naissante sur le territoire, avec qui on va travailler l'année prochaine également sur des projets plus en temps scolaire, etc. Et donc là, ils sont à nos côtés cette journée-là. Et puis, fête de fin de saison ou fête de fin du monde, à voir, puisque c'est la proposition de la compagnie Les Enfants Sérieux, qu'on accueille à 19h. Donc avec le spectacle Happy Apocalypse to You, comme son nom l'indique, on va fêter l'apocalypse à venir. Donc un spectacle décalé, clownesque, avec aussi de l'acrobatie, du scratching, des vieux vinyles. Ces deux personnages nous invitent à préparer avec eux une fête de fin du monde. Et avec évidemment beaucoup de décalage, beaucoup d'humour, plusieurs lectures. C'est tout à fait à découvrir en famille, tout autant qu'entre amis, entre adultes, à 19h, donc sur cette place du Terral à Soubès.
0: Avant de céder place pour le concert. Alors, il y a un changement de programme, hein. Ça fait comme c'était annoncé sur le programme de début de saison. Hein.
1: Tout à fait. Pour souci de santé, on a dû trouver un concert de remplacement et on est ravis parce qu'on s'en sort très bien. On accueille Jocelyn Balou avec son groupe Balou et Borumba, qu'on adore. Jocelyn, qui est un peu connu dans le coin puisque c'est un groupe montpelliérain, mais qui a une envergure nationale, voire internationale. Il est désormais bien reconnu comme représentant la nouvelle vague de rumba congolaise. Donc il nous embarque sur des sons endiablés. On va se déhancher, danser dans une ambiance tout à fait festive. Donc lui s'est vraiment inspiré et nourri de toute la culture donc de rumba congolaise, qui est désormais inscrite au patrimoine mondial de l'UNESCO, la rumba congolaise. Et donc il s'inspire de tous les grands maîtres de cette musique des années 40 à 70, qu'il a évidemment repris à sa sauce. Et c'est très joyeux, très festif. Donc on est ravis de l'avoir avec nous.
0: Pour faire simple, il suffit de venir sur la place du

0: Lagout, on était un petit millier aussi. Donc voilà, c'est ça aussi la saison de résurgence. C'est voilà.
1: Et puis tout ce qu'on n'a pas vu avec des spectacles pour les publics scolaires, des résidences aussi pour justement faire pouvoir aider les compagnies à travailler, avoir des lieux. En fait, c'est tout la côté aussi que le grand public ne voit pas forcément.
0: Oui, tout à fait. C'est vrai que c'est bien de le rappeler. Sur la saison de résurgence, il y a environ 60 représentations. Il y en a plus de la moitié qui sont proposées en temps scolaire. Donc on touche une grande majorité des élèves du territoire, de la maternelle au lycée. Et la particularité aussi, c'est que la saison, elle est itinérante. Donc il y a des spectacles à l'ODEB, il y a des spectacles dans les villages. On essaie de trouver cet équilibre avec aussi tout un tas de propositions pluridisciplinaires, de la musique, du cirque, du théâtre, de la danse, des choses intimistes, des grands formats. Et puis aussi, beaucoup, on y tient, c'est le tissage avec les acteurs du territoire. Enfin, chacun des spectacles présentés est accompagné de partenariats pour aller à la rencontre de nouveaux publics, de partenariats pour travailler sur ces temps de convivialité qui nous tiennent à cœur. Voilà, c'est pas juste on voit un spectacle, on part, c'est aussi la culture, c'est aussi le lien social et c'est ce qu'on essaie de proposer avec Résurgence. Voilà.
1: Alors, Résurgence, la saison des arts vivants se conclut ce samedi 6 juin prochain, rendez-vous place du Terral. Dès 18h, vous aurez de la buvette avec les bénévoles de Résurgence. Il y aura de quoi se restaurer avec donc le bistrot du Terral. Il y aura aussi Aurélie de la Grande Gudule qui sera présente. Ensuite, le spectacle. On conclut cette saison et déjà tourné vers le festival puisqu'il y aura, comme chaque année, là aussi des projets participatifs. Et c'est le moment peut-être de commencer déjà à s'inscrire pour participer au festival. Je rappelle les dates du 16 au 19 juillet pour cette 12e édition de Résurgence. Quels sont les appels que vous lancez auprès du public?
0: Alors c'est vrai que chaque année il y a des projets un peu participatifs dans le cadre du festival. Là on a une proposition pour devenir reporter radio, donc ça c'est une proposition pour les 11 ans et plus, pour rejoindre l'équipe de RPH et pendant tous les jours du festival, les après-midi, aller à la rencontre des festivaliers, aller voir des spectacles, interviewer et créer des podcasts autour du festival. Et on a une autre proposition participative avec la compagnie Qui Roule.
1: Oui.
0: Voilà, et qui nous propose de...
1: Oui, là, c'est assez... Ce projet participatif, en fait, il demandera d'être là un quart d'heure avant le spectacle. C'est le dernier jour, le dimanche 19 juillet. Faut juste en fait être motivé, c'est ça l'idée.
0: C'est ça,
1: c'est suspense,
0: c'est
1: jusqu'au bout.
0: Voilà, et c'est un stage de joie. Donc un stage de joie, c'est tout à fait original, tout à fait loufoque à l'image de cette compagnie des arts de la rue emblématique. Voilà, c'est vraiment des joyeux lurons. C'est une aventure. Voilà, il faut aimer le goût du risque. Ils disent dans leur présentation qu'il faut surtout ne avoir aucun savoir-faire en particulier. Donc voilà, no stress. On vient et on vient passer un joyeux moment et faire un stage de joie et donc participer le dimanche à ce spectacle qui Roule, dont j'ai entendu énormément de bien. Je pense que c'est une très belle aventure à vivre.
1: À chaque fois, il faut s'inscrire. Comment ça se passe? Il suffit de...
0: Eh bien, auprès de Juliette Roux, bien sûr. Donc voilà, vous n'hésitez pas à contacter Juliette pour en savoir plus. Je redonne son numéro, c'est le 06 28 06 74 74. Donc pour s'inscrire pour ces deux projets participatifs de reporter radio et de stage de joie. N'hésitez pas.
1: Merci beaucoup, donc Fanny Angelbert, en charge de la coordination et de la programmation de la saison qui se conclut le 6 juin. On vous donne rendez-vous place du Terral à Soubesse, en attendant le festival qui reviendra cet été au mois de juillet, donc du 16 au 19 juillet. Merci beaucoup Fanny.
0: Merci, très bonne journée.

0: De retour sur Radio Lodève, bien voilà, c'est terminé pour moi. N'oubliez pas 19h30, le mag de Radio Lodève. Aujourd'hui, dans le mag, nous parlerons de la deuxième édition du festival Un bain de nature qui se tiendra du 3 au 7 juin au cinéma Jean-Claude Carrière de Bédarieux. Et dans d'autres lieux, vous entendrez les co-organisatrices Sylvie, Carline et Stéphanie. Et puis moi, il ne me reste plus qu'à vous souhaiter une excellente soirée, un très bon appétit. Je vous retrouve dès lundi matin à partir de 7h. Et on se quitte avec la chronique 180 secondes, une chronique proposée et présentée par LARA, l'Assemblée régionale des radios associatives d'Occitanie. Bonne soirée, bon week-end, surtout. Prenez bien soin de vous et de vos proches à lundi 7h. Ciao, ciao.
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2: Je m'appelle Claire Gatineau, j'arrive de Bruxelles. Je viens en résidence ici pour écrire une pièce de théâtre, mais je suis aussi réalisatrice de création sonore et radiophonique. Un peu pour la première fois, j'essaye d'écrire une pièce de théâtre.

0: théâtre dans lequel il pourra y avoir des paysages sonores. Donc on est dans le hameau de Parlage, qui est à quelques kilomètres de l'Audève, dans le département de l'Hérault. J'ai écrit une pièce de théâtre qui s'appelle « Au-dessus de la plaine », qui a été éditée par la maison d'édition « L'espace d'un instant ». Et Dominique Dolmieux s'occupe ici du théâtre dans la forêt. Et il m'a invité il y a une grosse année à venir en résidence ici pour écrire une autre pièce de théâtre. J'essaye d'aller faire des enregistrements, des prises de son dans la forêt, autour, dans la région, pour à un moment donné dans l'histoire, qu'il puisse avoir à la fois du texte qui sera lu ou joué dans cette pièce de théâtre, mais qu'il y ait des paysages sonores qui aient un rapport avec cette histoire. Des paysages très bruissonnants, je ne sais pas quel est le mot quand on entend beaucoup de mouches. J'ai beaucoup de paysages où on entend au loin les voitures ou les avions, donc on a cette sensation d'espace, on perçoit que l'espace est très vaste et qu'on est loin de la circulation. Des gros plans d'oiseaux par exemple, et puis je suis venue avec ma sonothèque dans laquelle j'ai aussi beaucoup de choses avec lesquelles je vais pouvoir écrire le son. Par exemple, je sais qu'il y a un personnage d'homme qui traverse une forêt avec deux enfants et j'aimerais pouvoir enregistrer des déplacements dans la forêt, donc les pas de trois personnes et qui ne vont pas se déplacer pareillement. J'aimerais bien avoir un enregistrement de nuit, donc on va aller à 1h du matin, minuit, 1h du matin, s'asseoir en hauteur dans la forêt pendant une longue durée, laisser tourner l'enregistreur et voir s'il se passe des choses. En fin de résidence, j'aurais passé presque 2 mois à écrire. C'est très peu pour moi. Donc la sortie de résidence, je la considère comme un temps de présentation d'un objet qui n'est pas terminé. Ça va prendre la forme d'une lecture. Je vais lire en compagnie de 2 enfants et de Dominique Dolmieux. Je vais diffuser aussi les paysages sonores qui parfois vont être écoutés seuls et parfois vont être en fond de ce qui va se dire dans la pièce de théâtre.
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0: Bonjour, bienvenue et merci d'écouter Radio Lodève. Alors aujourd'hui, nous allons parler et présenter le festival Un bain de nature qui se tiendra du 3 au 7 juin à Bédarieux, plus précisément au cinéma Jean-Claude Carrière et dans d'autres lieux. Et pour nous en parler, je suis avec Sylvie. Sylvie, bonjour.
1: Bonjour.
0: Caroline. Caroline, bonjour.
2: Bonjour.
0: Et Stéphanie.
3: Bonjour.
0: Toutes les trois coordinatrices du festival. Tout d'abord, qui est-ce qui organise ce festival Un bain de nature ?
3: Alors, le festival Un bain de nature est surtout organisé par le cinéma Jean-Claude Carrière de Bédarieux. Et sur une idée originale, voilà, de Sylvie, en fait, ce festival est né une première fois, il y a eu la première édition en 2024 au cinéma Jean-Claude Carrière. Et en fait, il est né de plusieurs échanges que j'ai pu avoir avec Sylvie au cinéma, parce que Sylvie, c'est une cliente fidèle du cinéma. On avait envie de monter des projets. Et on s'est retrouvés vraiment sur le thème de la nature. Voilà.
0: Donc vous l'avez dit, ce n'est pas la première édition. La première édition, comment s'est-elle passée ? Il y avait du monde en termes de fréquentation ? Le public a répondu présent ?
3: Oui, on a été surpris. Il n'y a pas très longtemps, on a regardé les chiffres de cette édition qui s'est déroulée en 2024. On était à peu près, nous, sur le cinéma, on a une fréquentation qui a été augmentée de 1000 spectateurs quand même. Et c'était bien pour le cinéma parce que en fait, la première édition s'était déroulée en septembre 2024. Et généralement, le mois de septembre, c'est un mois où la fréquentation n'est pas au top dans les cinémas. Et là, du coup, ça avait mis un regain à l'activité du cinéma. Voilà.
0: Et comment est née l'idée de ce festival Un bain de nature ? C'est vrai que là, on est allé au canton, un écrin de verdure. La nature est bel et bien là. Comment est née cette idée ?
1: Mais c'est-à-dire qu'on est toutes d'accord sur le fait que la nature est notre berceau naturel et que nous avons tous des points de connexion avec elle sans en avoir forcément conscience. Et là, ce rassemblement vient nous rappeler cette connexion avec la nature et par des biais différents. C'est-à-dire que là, le festival va proposer des expositions, peintures, photos, sculptures, des conférences, des films qui serviront d'ailleurs de support pour les conférences et des ateliers dans la nature pour être vraiment plongé dans cet élément naturel et également sur le week-end des stands très divers. Et donc ce rassemblement d'acteurs locaux, parce qu'on tient à ce que ce soit des acteurs locaux qui interviennent majoritairement, est important pour exprimer la richesse de notre patrimoine, autant au niveau de l'environnement que de la richesse humaine dans laquelle on est plongé.
0: Et quel est le but de ce festival ?
3: Le but du festival, c'est déjà de mettre en lumière, comme disait Sylvie, les acteurs locaux du secteur qui œuvrent au quotidien autour du thème de la nature. Voilà. Et puis le cinéma, en fait, nous on a repéré depuis un certain temps qu'il y avait quand même un public qui aimait beaucoup tout ce qui était sur les films environnement, nature. Donc voilà, c'est un partenariat. On s'est dit on va montrer des choses par le cinéma, mais aussi on va mettre en lumière les acteurs locaux du secteur.
0: Et tout se passera au cinéma Jean-Claude Carrière ?
1: Pas tout, puisque une grande partie, en effet, puisqu'il y a les projections de films et les conférences. Mais au niveau des ateliers, il y a plusieurs sorties nature, donc au bord de l'Orbe, au parcours de santé, au parc Rabhi. Et ensuite, le week-end, les stands qui auront lieu à l'extérieur, à l'avant du cinéma. Et là, bon, Caroline peut en parler plus précisément. Et il y aura aussi un pôle restauration à l'arrière du cinéma.
3: Et toujours avec des acteurs locaux du secteur, même la restauration, c'est vraiment du local.
4: Oui, je veux bien parler des stands. En effet, alors pour commencer, il y a environ entre 15 et 20 stands, 18 je crois précisément, en plus des stands de restauration qui seront à l'arrière du cinéma. Sinon, tous les stands sont à l'extérieur, et aussi, enfin tout autour du cinéma en fait. Voilà, répartis sur les deux jours, samedi, dimanche, hein, puisque c'est les stands, c'est le samedi et dimanche essentiellement. Après, il y aura la restauration qui sera là aussi le jeudi et le vendredi soir pour accompagner ce qui va se passer ces deux jours-là, quoi.
0: Le festival, donc, Un bain de nature, commencera le mercredi 3 juin à partir de quelle heure et commencera par quoi ?
3: Alors, ça commencera par une séance cinéma, Flo, le chat qui n'avait plus peur de l'eau. C'est un film qui a été récompensé aux César et aux Oscars en 2025, meilleur film d'animation. C'est pour les enfants, mais c'est aussi pour les plus grands. Et il sera suivi d'un atelier nature par Bénédicte Fèvre, qui est médiatrice nature.
1: Bénédicte était déjà intervenue il y a 2 ans sur divers ateliers, surtout en nature, au parc Pierre Rabhi. Et là, donc, on lui a proposé de revenir parce qu'elle a une approche très particulière et qui correspond vraiment aux enfants, avec cette approche innée, cette spontanéité de l'approche qui est encore naturelle chez les enfants, qui est oubliée parfois chez les adultes.
0: On commence le mercredi 3 juin à partir de 14h, ensuite jusqu'au soir 20h30 avec une séance ciné-rencontre.
3: Oui, alors ce sera une séance ciné-rencontre avec le réalisateur Anthony Aliès, qui a réalisé un documentaire sur le Mont Marcou, hein, qui est connu, archi-connu de tout le monde. Hein, quand vous sortez de chez vous, en général, vous le voyez. Et Anthony est photographe, réalisateur et spéologue. Donc il connaît très bien le Mont Marcou, il a réalisé ce documentaire. C'est un documentaire qui est en entrée libre. Là, c'est gratuit. Et il y aura aussi une petite exposition qui concernera le Mont Marcou dans le hall du cinéma.
0: Ensuite, le jeudi 4 juin, 9h30, une sortie nature.
4: Oui, en effet, il y a une sortie nature avec Françoise Philippe-Adet qui va nous montrer les plantes comestibles et sauvages et médicinales dans la nature. Donc directement, une cueillette aussi, j'imagine. Voilà. Donc ça va se situer au bord de l'Orbe, parce qu'il y a une richesse au niveau des plantes au bord de l'Orbe qui est assez intéressante.
0: Il faut prévoir combien de temps à peu près?
4: Alors là, je pense que 2 heures à 3 heures, hein, parce qu'il faut quand même avancer doucement, prendre le temps de chercher, de regarder, de sculpter les plantes. Voilà.
0: Il y a une inscription ou une réservation à faire?
4: Il y a une inscription à Feuillant Drôle, oui, il y a un numéro de téléphone, je le donne. Donc c'est Françoise, elle s'appelle. C'est au 06 06 82 32 44. Voilà. Et c'est en participation libre. Hein.
0: Ensuite, à 14h30, on revient du côté du cinéma avec Planète.
3: Oui, Planète, c'est aussi un film d'animation récent qui a rencontré un beau succès, autant auprès des enfants que des adultes. Et là, la séance, elle a été mise au jeudi 4 juin à 14h30, mais surtout pour accueillir une classe de cours préparatoire de l'école primaire Langevin-Vallon de Bédarieux, qui a répondu présent, qui avait très envie de participer au Festival à Bain de Nature. Et du coup, ils viendront découvrir le film d'animation Planète. En parallèle, ils ont reçu aussi le dossier de presse et le cahier d'activité, pour que, en amont de la séance, l'enseignante Laura pourra expliquer à ses élèves le film, la construction du film et tout ce qui est en rapport avec la nature. Juste avant, il y a un documentaire à 18h. En fait, c'est le documentaire Une vie d'agriculteur au service de la mère terre. Alors ça, c'est un couple d'agriculteurs qu'on dit un peu hors système, mais moi je dirais qu'ils sont très visionnaires, parce que quand vous avez découvert leur documentaire, vous découvrez leur vie, leur parcours, leur savoir-faire, et vous vous dites, mais ils étaient très en avance
0: sur le temps.
3: Sur le temps, oui. Ils avaient compris, comment, bien avant tout le monde, comment bien faire son travail d'agriculteur, Ouais, en préservant la terre
1: et les animaux.
3: Et le bien-être des animaux, oui. Voilà. C'est un couple d'agriculteurs qui habitent sur le secteur, à près de Bédarieux. On avait présenté la première fois leur documentaire au premier festival. Ils sont revenus récemment au cinéma de Bédarieux. Et comme on avait encore envie de les revoir, on les a réinvités sur ce festival. Alors ensuite, après, à 20h45, vous avez le ciné-rencontre autour du documentaire Le Paris, qui est aussi une séance en partenariat avec la Ligue pour la protection des oiseaux du groupe local Haute-Vallée de l'Orbe.
0: Ça, tu ne vas pas confondre Le Paris avec Les Inconnus, hein, ça n'a rien à voir. Hein.
3: Ça n'a rien à voir. Et là, en fait, Le Paris, c'est un documentaire du réalisateur Baptiste de Turche. Enfin, c'est un réalisateur de films animaliers qu'on avait reçu récemment pour le Secret du Loup d'Éthiopie. Et Nous, on a, le cinéma a un partenariat assez important avec la Ligue pour la protection des oiseaux. Il y a régulièrement des séances avec cette association-là. Et le Paris, ça parle de... C'est un documentaire sur des espèces qui sont en voie de disparition en France, surtout dans nos montagnes. Voilà. Donc, j'avais proposé cette séance à la LPO, voilà, qui ont répondu favorablement à ma proposition.
0: On les voit souvent sur le pont de Bédarieux en train de prendre les oiseaux en photo au-dessus de l'orbe. Le vendredi 5 juin, une sortie nature balade botanique avec une personne que l'on connaît bien aussi sur Bédarieux, Guy Chauvet. Ça sera à partir de quelle heure?
4: Alors, ce sera donc vendredi 5 juin à partir de 9h30. Hein, c'est une sortie botanique découverte de la végétation méditerranéenne de Bédarieux. C'est une promenade en chemin pour botanistes débutants et curieux à tout âge. Hein. C'est en participation libre au profit de l'association de lutte contre le cancer. Je tiens à le préciser parce que c'est tout de même important. Donc la durée, c'est à peu près 1h-1h30, la sortie. Et il y a le lieu de rendez-vous qui est à l'aire de covoiturage au rond-point des fourmis de Bédarieux. Non loin du cinéma d'ailleurs.
0: Il y a une autre sortie nature à partir de 15h.
1: Ça sera une balade comptée qui aura lieu au parcours de santé de Bédarieux.
0: Le parcours de santé, pour le situer, pour ceux qui ne connaissent pas, c'est la route de Pézenne.
1: Voilà, c'est ça. C'est à peu près 2 km du centre-ville de Bédarieux. Donc c'est un accès en voiture. La balade comptée se fera sur le parcours traditionnel. Voilà.
0: Et il y aura une conférence également sur les arbres et les fleurs.
4: C'est aussi une conférence qui est animée par Guy Chauvet de l'association mycologique et botanique de l'Hérault et des Hauts-Cantons. Donc ce sera le vendredi donc 5 juin à 18h. La conférence dure 1h30, hein. Tarif cinéma quoi, en fait.
0: Et il y aura également une ciné-rencontre, La forêt de la princesse entre visible et invisible, un documentaire en fait.
3: Oui, c'est un documentaire. Alors ça, c'est un documentaire réalisé par Jean-Pierre Duval et, alors je ne vais pas écorcher son nom, Ernst Zürcher, qui est un ingénieur forestier suisse très connu, hein, un chercheur en sciences.
1: De documentaires et de films.
3: Oui. Et en fait, la particularité de Jean-Pierre Duval, c'est un réalisateur qui est près de chez nous. Voilà. Et en fait, voilà, sa société de distribution de films, c'est Muséo Film, donc qui se situe dans l'Hérault. Et c'est aussi un partenaire assez régulier. Moi, je fais beaucoup appel à Muséo Film pour tout ce qui est film un peu nature, hein, parce que vraiment, ils sont pas spécialisés que dans ce domaine-là, mais ils ont fait beaucoup de films sur les arbres remarquables, sur la biodiversité, voilà. Et donc, c'est un film, la ciné-rencontre, là, c'est une avant-première hein, que Jean-Pierre Duval nous propose, et ça parle de la forêt de Yakushima au Japon. C'est une forêt qui a inspiré Miyazaki dans Princesse Mononoke, et en fait ça va vous parler plus de l'intelligence collective d'une forêt, de son esprit et de l'importance de préserver les vieilles forêts pour la biodiversité, voilà, pour la régulation du climat par exemple et la santé de notre planète.
0: Il y aura des stands et des animations le week-end.
4: Oui, alors au niveau de stands et des animations, nous avons donc dans la continuité des bourgeois d'arbustes. Nous avons les semences qui nous viennent de l'Aude, pas très loin, avec Sybille, qui a donc un stand où elle va vendre ses semences, mais aussi nous faire une démonstration de son travail, nous expliquer son travail. Ça, c'est une conférence atelier directement sur son stand. Puis il y a aussi Terre-Mère, qui est un magasin de la Coop Bio de Bédarieux, qui va être là, présente le samedi et le dimanche, sur un stand aussi, où elle va vendre ses produits locaux. Et sur ce stand-là, le samedi matin, il y a Zabé, qui travaille d'ailleurs à la COP aussi, à Terre-Mère, qui va nous faire une démonstration sur les graines germées, enfin un atelier, conférence aussi sur les graines germées, les bienfaits des graines germées, et sur aussi le kéfir, hein, qui est une boisson qui apporte beaucoup de vertus. Voilà, et l'après-midi, toujours sur le même stand de Terre-Mère, on aura Yves Giraud, qui est un scientifique, hein, qui fait partie de l'association La Maison de la Sève de Tarassac, et plus largement les semences paysannes du Lodévois-Larzac, et qui va nous faire un atelier sur l'oignon de Tarassac. Donc, en général, il tient bien son public et c'est quelqu'un d'extrêmement intéressant à écouter. Voilà. Pour le stand de Terre-Mère, il y aura aussi Fernanda, qui nous vient du Ménervois et qui fera aussi un stand avec un atelier explicatif sur son travail sur la vigne, pour créer évidemment du vin fermenté, on appelle ça, et puis des vins naturels surtout, Et donc, enfin, tout son travail autour de la vigne pour en faire quelque chose de plus simple, sans produit, sans quoi que ce soit, quoi.
1: Cette année, sur les stands, il y a une nouveauté, c'est qu'il y aura des animations qui seront proposées. Entre autres, la vannerie, l'art japonais, la céramique, donc il y aura un atelier modelage. Il y aura aussi des lectures par Anne-Isabelle qui présentera le livre de contes qu'elle vient de sortir. Les Fées des Garrigues, c'est Marie-Laurence qui présentera les produits issus de ses cueillettes. Il y aura aussi les plantes
4: du stand. Vanessa qui cueille toutes ses plantes autour de son jardin, donc tout proche de chez elle.
0: Il n'y a pas plus local.
4: Voilà, ça c'est vraiment du local à 100%. Et qui fabrique aussi ses petits savons, ses petits baumes, ses eaux florales. Voilà, elle tiendra un stand.
1: Les samedis et dimanches, voilà, la LPO sera présente le dimanche et présentera des jeux interactifs.
3: Il y aura aussi Google Connexion qui sera dimanche après-midi, juste avant de présenter leur séance autour du film Animus Femina.
0: Et samedi 6 juin à 9h30, on démarre là aussi une sortie nature.
1: Oui, alors c'est Sébastien Daspé qui est géobiologue, qui était déjà intervenu il y a 2 ans et qui reviendra cette année pour un atelier au Parc Rabhi le matin et présentera une conférence l'après-midi sur la géobiologie. Et dans son approche le matin, ça sera quelque chose d'assez particulier puisqu'il montrera comment utiliser des baguettes de sourcier. Donc c'est une approche...
0: Comment trouver de l'eau ?
1: Oui, une approche plus subtile, moins botanique au sens scientifique du terme, mais une approche plus subtile de l'arbre.
0: Toujours une sortie nature à 10h45.
1: Alors là, c'est Régula qui va proposer un cercle de danse de soins à la terre. Donc c'est une personne qui intervient déjà à la COP Terre-Mère tous les mercredis matins de 9h30 à 10h30 en proposant ces danses qui sont des danses, on va dire, folkloriques, mais à dimension sacrée. Voilà. Et donc là, c'est une approche très intéressante. Elle vient déjà de participer à un dimanche champêtre en compagnie de Laurent qui lui proposera un atelier sonore, un bain sonore en tout début d'après-midi en guise de sieste musicale. Voilà, donc Régula et Laurent. Entre les deux sera proposée une restauration. Donc on n'a pas parlé de la restauration du jeudi et du vendredi. Entre les projections de films et conférences, une petite restauration sera proposée, bon, sobre le jeudi et vendredi, un peu plus conséquente sur le week-end. Le Mas des Mesures avec Vincent et Jennifer sera présent aussi le jeudi soir et le vendredi soir pour proposer leur vin. Et au niveau des vins, le week-end, le samedi, ça sera donc Fernanda que Carline a présenté tout à l'heure. Et le dimanche, Oute, qui est déjà implantée, elle, sur Bédarieux et qui a un caveau.
4: Oui, c'est son mari. Enfin, tous les deux s'occupent de vins naturels aussi, dans les environs, sur les causes, etc., autour de Bédarieux, quoi. Donc, le dimanche, ça va être Oute qui vendra son vin au vert. Mais en dehors de ça, elle fait aussi des glaces fait maison avec les propres fruits de son verger. Et donc, elle sera là aussi en stand pour vendre ses glaces maison, quoi.
0: Là aussi, vous avez joué la carte du local pour la restauration.
4: C'était l'essentiel, quoi. L'essentiel, c'est que ça reste le plus possible local.
1: Il y aura Véronique Labor, donc Cuisine pour l'âme, qui propose ses réalisations le samedi matin au marché Bionat de Bédarieux.
0: Véronique qui organise beaucoup d'ateliers de cuisine également. Hein.
1: Voilà, exactement. Aussi Alexia, qui était donc l'association Dans mon chaudron, qui était déjà intervenue en 2024. Voilà, je crois qu'au niveau de la restauration, on a cité tout le monde. Ah oui, Jessie, qui proposera des boissons faites maison à base de fruits et de plantes de saison. Voilà, Jessie Scandi. Et pour finir, au niveau de la restauration, il y aura aussi la ferme de Briande, donc Chimène et Sylvain, qui proposeront des kebabs à base de leur viande de brebis et des légumes des maraîchers de proximité.
0: Et après avoir mangé tous ces bons produits, on va aller se reposer un petit peu.
1: Alors, à partir de 13h ou 13h15, vous pourrez découvrir Laurent au cours d'une sieste musicale, donc dans un bain sonore qui sera proposé en salle. Donc, vous serez confortablement assis dans des sièges du cinéma. Et, mais en fermant les yeux, vous pourrez voyager au cours de ce bain sonore.
4: Voilà. Des bols tibétains, des petits instruments très cristallins, des sons absolument qui nous emportent.
0: Il est sonothérapeute. Voilà.
1: Il est sonothérapeute, donc il propose ce bain avec des instruments, mais également avec sa voix.
0: Et ensuite, à 14h30, il y aura une projection suivie d'une conférence.
3: Oui, ça sera un documentaire en quête des nouveaux herboristes. Et en fait, c'est un documentaire, enfin c'est un témoignage de différentes personnes comme des médecins, des paysans herboristes, des docteurs en pharmacie qui défendent un usage libre des plantes médicinales en France. Et c'est tout un intérêt. Il n'y a pas très longtemps, enfin il y a un petit moment en fait, je ne sais pas si vous aviez vu cette histoire d'un orang-outan en Indonésie qui avait une plaie au visage et en fait il s'est soigné avec les plantes qu'il y avait dans la forêt. Et donc voilà, ce documentaire-là, c'est aussi pour réhabiliter aussi ce métier d'herboriste dont le diplôme a disparu depuis 1941. Voilà. Après le documentaire « Enquête des nouveaux herboristes », vous aurez une conférence sur la gémothérapie qui sera effectuée par Lionel Coulon. Donc Arline va vous parler.
4: Lionel Coulon, qui est de l'Odève, hein. Donc lui, c'est un cueilleur hein, et il a créé un laboratoire en gémothérapie pour transformer ses cueillettes en macérat glycériné. Donc la gémothérapie, c'est des bourgeons. Hein, donc c'est pour ça qu'il va aussi faire une conférence explicative en salle, la conférence le samedi Lionel Coulon. Et aussi le dimanche matin, il nous entraîne dans la nature au parc Pierre Rabhi pour aller expliquer le bourgeon, le début de la cueillette, jusqu'à la transformation et les produits finis, et la commercialisation. Voilà. Parce que c'est un moyen de se soigner naturellement. Et dans le bourgeon, il y a tout, tout est contenu en fait. C'est toute la plante, le devenir de la plante, de l'arbuste, est contenu dans le bourgeon. Donc c'est extrêmement puissant. Et pour préciser sa conférence, la gémothérapie et ses bienfaits. Donc se soigner avec les bourgeons. Présentation, donc c'est ce qu'il va faire pendant sa conférence, présentation de la gémothérapie, branche incontournable de l'herboristerie moderne. Comprendre les propriétés et l'usage des jeunes tissus végétaux issus des arbres et des arbustes. Voilà, donc sa conférence dure une heure, donc elle se passe au cinéma, samedi 6 juin, 15h30.
0: Ensuite, à 17h, un atelier de méditation en mouvement.
4: Cet atelier sera animé par Grégoire, qui travaille aussi à la COP. Donc en fait, c'est une méditation en mouvement qui se pratique debout. C'est une invitation au retour à soi pour être dans la présence. Elle se déroule dans la lenteur, ce qui ramène au calme et restaure le silence à l'intérieur de soi. Elle favorise l'écoute, l'attention et renforce l'équilibre et la stabilité, tant au niveau du corps que de l'esprit. Voilà, donc elle sera à l'arrière du cinéma. Elle durera à peu près 30 minutes, voilà, c'est en participation libre.
0: Et ensuite à 17h30, une conférence sur la géobiologie.
1: Alors, 17h30, en effet, on retrouvera Sébastien Daspé qui aura animé un atelier au Parc Rabhi le matin. Et là, avec une conférence sur la géobiologie, qui est une discipline qui étudie les relations entre le vivant et son environnement. En particulier les influences naturelles et artificielles qui peuvent affecter l'équilibre, la santé et le bien-être des êtres vivants. La géobiologie cherche à comprendre, détecter et harmoniser les perturbations énergétiques d'un lieu, habitat, terrain, lieu de travail, site naturel.
0: Toujours restauration bio qui vous sera proposée, hein ?
3: Oui, tout au long du festival, vous aurez l'occasion de vous restaurer au cinéma, en fait, hein, à partir du repas du midi, hein, si vous avez soif, si vous avez faim, vous avez toujours la possibilité de trouver quelque chose au cinéma.
0: Voilà. Cultiver la pluie.
3: Alors, Cultiver la pluie, c'est une séance ciné-rencontre. C'est un documentaire qu'on vous présentera en avant-première du réalisateur Marc Kahn, mais qui a été coécrit avec François Rouillet et Sabine Becker, qui seront présents pour cette séance. Et en fait, la question, c'est est-ce qu'on peut cultiver la pluie quand on voit aujourd'hui, voilà, on doit faire face à des temps de sécheresse et d'inondation. Et en fait, Cultiver la pluie, c'est une enquête qui a été faite auprès de différentes personnes, que ce soit des spécialistes comme des hydrogéologues, des agroclimatologues, mais aussi auprès de maraîchers, de citoyens, voilà, qui montent des collectifs par rapport à ça. Et en fait, ça ça va recenser différentes pratiques qui permettraient de restaurer le chemin de l'eau. Voilà. En fait, on sait que, par exemple, dans les forêts, dans le sol forestier, c'est le plus grand réservoir d'eau. C'est le sol qui est capable de conserver l'eau dans son sol quand il pleut et de le restituer au fur et à mesure. Donc, je pense que voilà, c'est un documentaire qui va intéresser beaucoup de personnes, et dedans, vous retrouverez des personnalités comme Francis Allais, c'est un célèbre botaniste qui est disparu malheureusement là dernièrement en décembre 2025, mais aussi Raphaël Colicci, qui est bien connu du secteur. Et Sylvie va vous en parler aussi, parce que tu connais bien Raphaël Colicci par rapport aussi à son projet d'Oasis, qu'il a déjà ailleurs présenté sur la première édition.
1: Voilà. Et Raphaël, on le retrouvera le dimanche. Mais si on suit l'ordre chronologique, on va continuer plutôt sur le dimanche matin. La sortie nature donc proposée par Lionel.
4: Oui, alors donc on va continuer avec Lionel, hein, qui est très présent pendant ce festival. Donc le dimanche matin à 9h30, il y a donc une sortie nature au parc Pierre Rabhi. C'est une balade gémothérapie, elle s'est toujours proposée par le cueilleur, herboriste spécialisé en gémothérapie. Donc il s'agit de la découverte de la gémothérapie à travers une balade autour des arbres, promenade et observation des arbres et arbustes à travers leurs propriétés médicinales, notamment l'utilisation de leurs bourgeons et des jeunes pousses. Donc on tourne toujours autour du bourgeon. Hein ? Mais là, c'est directement en nature pour le montrer, l'observer, etc.
0: Toujours le dimanche 7 juin, à 10h, sortie nature à l'écoute des arbres, avec Bénédicte Fèvre, qui est médiatrice nature.
1: Voilà, alors Bénédicte, qui déjà sera intervenue le mercredi après-midi, au cinéma, elle intervient au parcours de santé, en amont de la sortie Acrobranche. Voilà, pour montrer aux enfants les approches différentes. Donc, elle présentera un atelier du même style que celui du mercredi, mais avec des enfants un petit peu plus âgés. Et approcher les arbres autrement, depuis nos sens, avant notre tête, pour comprendre ce qu'ils ont à nous dire. Voilà, c'est un atelier qui durera une heure. Aux alentours donc du parc Acrobranche Arbre et Aventure 34. Donc eux enchaîneront avec une approche plus physique, puisque ça sera une approche sportive. Et là aussi sur un atelier d'une heure environ. Donc là les enfants de Bédarieux connaissent déjà bien ce lieu, ils pratiquent bien ce lieu. Ensuite on repart au parc Rabhi, en continuité donc de Lionel Coulon. Toujours sur le parc Rabhi aura lieu la découverte de la musique des plantes avec Béatrice Navro, qui est professeure de yoga sur Bédarieux et qui était déjà intervenue lors de la précédente édition. Voilà, donc c'est entendre le chant du vivant, inaudible pour l'oreille humaine, mais toujours présent autour de nous. Donc c'est vrai que cette musique des plantes, elle est de plus en plus connue maintenant. Grâce à un petit appareil, on peut, en le positionnant sur la feuille de la plante, enregistrer les sons, les vibrations, et ça retransmet une forme de musique, et ça peut être même guérisseur, mais ça, vous pourrez le découvrir avec Béatrice, qui vous donnera beaucoup plus de précision. Voilà, donc ça dure à peu près une heure au parc Rabhi, au tarif de 5€ par adulte et gratuit pour les enfants. Et sur réservation au 06 23 39 79 24. Si vous n'avez pas pu connaître l'information au préalable, vous pouvez toujours vous présenter ce jour-là et elle vous accueillera. En continuité donc de Bénédicte, sur le parcours de l'Acrobranche aura lieu l'activité proposée par cette association Arbres et Aventures 34, bien connue donc des petits bédariciens.
0: Ensuite, immersion sonore au son de la nature.
1: Alors, là, c'est Frédéric Cross, qui est de Montpellier, qui est audio-naturaliste et artiste sonore, qui proposera un autre type de sieste musicale. Donc, à partir d'enregistrements sonores effectués dans la nature, soit de la faune sauvage, soit d'éléments naturels, il crée des enregistrements et il recrée une atmosphère de nature et propose donc un temps d'écoute, puis un temps d'échange sur la reconnaissance des espèces enregistrées. Voilà, cette sieste musicale durera environ 1h15 et sera proposée au cinéma, en salle, à 13h.
0: Ensuite, on retrouve de nouveau Raphaël Colicci à partir de 14h15.
3: Oui, autour d'un documentaire qui concerne la ferme qui soigne de Caroline Breton, qui était aussi produit, distribué par Musée au Film, hein, comme je disais tout à l'heure, qui est sur le secteur, enfin dans l'Hérault. Et en fait, c'est un documentaire donc autour de Raphaël Colici, qui est un peu touche à tout, hein, paysan, ostéopathe, apiculteur. Et donc, en fait, dans ce documentaire, vous est présenté un peu toutes les variétés qu'il cultive et qui sont très peu gourmand dans nous, voilà. Donc, et très bonne pour la santé. Et suivra ensuite de ce documentaire une conférence de Raphaël Colici sur cultiver l'eau pour cultiver la pluie. Et ça parle de, plutôt de son projet qu'il a monté, enfin une oasis qu'il a monté dans le désert de Mayo, où il n'a pas plu depuis 15 ans. Raphaël Colici est donc devenu sur la première édition en 2024. Et là, il revient présenter cette conférence et nous donner des nouvelles de cette oasis. Voilà.
1: Qui a été inauguré il y a quelques temps. Donc le projet a abouti et là c'est la révélation de ce succès. Voilà. Et ça reprend l'idée qui a déjà été avancée dans le film Cultiver la pluie là, du samedi soir. Donc c'est dans la même mouvance.
3: Ensuite on va proposer le film d'animation Edmond et Lucie, La Forêt à l'aventure, en partenariat avec l'association Le Cri des Mythes. Bon, c'est un film d'animation destiné au jeune public. Voilà, au cinéma on n'oublie personne, même dans ce festival. C'est autant pour les grands que pour les plus petits. Et après cette projection, donc, il y aura une animation faite par l'association Le Cri des Mythes.
0: Ensuite, le festival qui touche à sa fin, à 18h avec une ciné-rencontre Animus Femina.
3: Oui, alors Animus Femina, c'est un documentaire qu'on avait déjà proposé une première fois en partenariat avec la LPO au mois de mars, qui mettait plus en lumière des femmes qui avaient une attache particulière, voilà, à la nature, aux animaux. Et dans ce documentaire, il y avait Marie Puerpuech, une vétérinaire et la vice-présidente de l'association Goupil Connexion, qui est sur le secteur de Ganges, si je ne me trompe pas, qui participait à ce documentaire. Et donc, on a reproposé ce documentaire, suivi d'un échange avec Marie Puerpuech. Et Goupil Connexion tiendra aussi un stand le dimanche après-midi devant le cinéma.
4: Donc j'ai oublié de parler dans les stands d'Adrien qui est de l'UNAS et qui lui, dans la continuité des bourgeons, des graines, des semences, lui il vend ses plants, donc il aura aussi un stand avec ses plants. Donc évidemment c'est en juin, c'est pas encore tout à fait la bonne saison parce que c'est surtout au printemps où il y a les tomates, les courgettes, etc. à planter. Mais enfin, il apportera ce qui lui reste, ou sinon des plantes aromatiques, des petits fruits, des fleurs. Enfin, il va faire un stand qui va être assez important, puisqu'il fera quand même 5 mètres de long. Donc voilà, Adrien qui est de l'UNAS, qui participe aussi à la foire tous les 15 jours à l'UNAS, des producteurs locaux.
0: Marché nocturne.
4: Voilà, c'est ça, marché nocturne de l'UNAS. Alors Giovanni est arrivé sous peu, il s'est proposé avec ses poèmes, ses petits biscuits, ses poteries, de participer. Donc il va être un petit peu en dehors, puisqu'il n'est pas dans le programme, mais il viendra s'insérer au milieu, notamment avec Grégoire, hein, et ses mouvements lents. Il viendra s'insérer dedans pour nous dire à l'introduction et la clôture de cet atelier des petits poèmes qui sont très très très beaux et en lien aussi avec la nature.
1: Le dimanche après-midi, à la pause goûter aussi, il interviendra, alors sous forme de petites surprises poétiques aussi.
3: Je voulais préciser aussi que voilà, la première édition en 2024, on a été très très gourmande et on a fait beaucoup de propositions et c'était compliqué pour le public de pouvoir participer à toutes les séances ou toutes les animations, les ateliers. Donc on s'est un peu restreint, ce qui était très difficile pour nous quand même de se restreindre. Mais au niveau cinéma, en fait... on va dire que le festival, il pourra se poursuivre sur la semaine cinématographique, c'est-à-dire le lundi et le mardi. Et un peu dans la programmation aussi, parce qu'il y aura des films qui ne sont pas indiqués sur le flyer du festival, mais qui concernent toujours la nature, comme le Chant des forêts, ou Cogis, Ensemble pour soigner la terre, ou Silent Friend aussi, voilà, qui sont proposés en aparté de cette programmation pour continuer toujours sur le thème de la nature. concernant l'accès aux séances, animations, aux ateliers. Donc parfois, voilà, vous pouvez avoir une entrée libre ou une animation gratuite, ou bien en participation libre. Tout ce qui est séance cinéma, voilà, en fait, il y aura des tarifs abordables qui seront proposés, généralement tarif de 5 euros. Si vous souhaitez assister à un film suivi de la conférence, pareil, il y aura un tarif préférentiel pour ces séances-là.
2: Les expositions vont démarrer en amont du festival et resteront donc en place jusqu'au dimanche 7 juin. Donc il y a l'exposition photo avec 7 photographes du club Objectif Image de Bédarieux, l'association MemoArt qui

0: la première édition, ils ont été tous positifs et on a eu beaucoup de demandes quand même par la suite pour dire mais quand est-ce que le festival Urban Nature reviendra, et c'est chose faite cette année, donc venez nombreux, vous serez pas déçus, vous apprendrez plein de choses et vous découvrez plein d'acteurs locaux.
1: Dans une ambiance zen.
0: Alors merci à Radio Lodève, voilà, de nous permettre de nous exprimer sur ce festival à Man Nature. Le CIMA Jean-Claude Carrière remercie aussi la ville de Bédarieux pour le prêt de matériel, tout ce qui est grille, exposition, table, voilà, et pour leur soutien. Et on remercie aussi tous ceux qui, voilà, pourront nous aider sur le festival, comme Jessie.
1: Il y a d'autres bénévoles qui interviendront aussi pour la manutention et des petites tâches au moment même du festival.
0: Oui, on remercie aussi donc la ville de Bédarieux pour le prêt de matériel, mais aussi pour la communication, tout comme la communauté de communes de Grand-Orbe qui nous soutiennent dans ces projets en relayant l'information régulièrement.
2: Sylvie, Caroline, Stéphanie, merci de nous avoir présenté cette deuxième édition du festival Un bain de nature qui, je le rappelle, se tiendra du 3 au 7 juin au cinéma Jean-Claude Carrière et en pleine nature, et qui sait, à l'année prochaine pour la troisième édition. Merci.
0: Merci.
1: Merci et bonne journée. Au revoir.

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1: Il est 22h.

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1: Il est 23h.

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1: Il est minuit.

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1: Il est une heure.

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1: Il est 2 heures.